0: Oui, moi aussi, ce que je fais, je le sais, des fois, c'est pas bien. Le fameux dernier yaourt.
1: Oui.
0: Tu sais, où tu as enlevé, et il reste que les cartons autour des yaourts.
2: Ben, ah, ouais.
0: Et tu sais que t'as laissé le carton. Et tu refermes lâchement la porte.
2: Moi, je le fais, ça.
0: Tu le sais, tu le sais.
1: Il y a un truc aussi, l'ascenseur. Moi. Quand j'entends quelqu'un arriver,
3: tu refermes.
1: Ouais, j'appuie sur le bouton, j'avais pas envie de parler. Tu vois, je... et après, je fais des gestes, des...
0: Surtout si tu viens de lâcher une petite caisse. Il faut fermer. Prenons Sébastien, par exemple. Nathalie. Bonjour, ma petite Nathalie, ça va?
4: Salut tout le monde.
0: Salut, ma belle. T'habites où? Très bien. T'habites où, Nathalie?
4: J'habite au Bossé, à côté de Toulon.
0: D'accord.

0: Évidemment.
1: Ah, ça c'est un piège. Le Nutella, le Nocciolata.
0: C'est pas bon, hein, mais oh là là, si c'est bon quand même.
1: Bah c'est bon, mais
0: non,
1: bon,
0: mais c'est, dire, pas, oui. C'est pas bon pour plein de choses, mais ah, oui. non.
1: Les fesses Nutella sont quand même pas, c'est pas dingue. Je te fais un gros bisou. Bisous Sandra, je t'embrasse.
0: Bonne journée à tous. Bisous
1: ma belle. Hey, les maillots de bain Nike ou la linge de Chanterelle, ils ont jamais fait de collab avec Nutella, hein, ça se saurait. Hein.
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1: Une étude récente, les amis, suivez-moi, a publié, si vous aimez les moustiques, que le journal de l'expérimentation biologie suggère que les moustiques auraient appris à dissocier l'ingrédient actif qui s'appelle la DEET, de nombreux répulsifs anti-moustiques à une source de nourriture.
2: Je croyais que c'était révolutionnaire ce truc, le DEET là.
1: Écoutez bien, lors des expériences menées sur des moustiques, les chercheurs ont exposé les insectes à l'odeur du DEET. Donc c'est quoi le DEET?
2: C'est une molécule qui est censée normalement repousser les moustiques. Et ils avaient dit que c'était ce truc révolutionnaire. Bon. Et il t'en colle dans tous les produits anti-moustiques.
1: Donc sauf que ils ont soumis. Arrêtez ce bruit, je vais. Ils ont soumis cette odeur à des moustiques pendant qu'ils se nourrissaient de sang.
2: Ouais.
1: Après plusieurs répétitions, 60% des moustiques ont continué à chercher à se nourrir malgré la présence du répulsif. Laissant donc penser
2: qu'ils sont habitués. Maintenant, quand ils vont sentir le DEET, ils vont se dire « Oh putain, il y a du sang en dessous, on y va !»
1: Eh ben, t'as tout compris.
3: Oh là là.
1: Alors, une nouvelle piste, écoutez bien, de répulsif efficace s'orienterait sur... Alors là, vous n'êtes pas prêts. Et dans le Nord, attention, sur la bière.
3: Oh.
1: Dont les

0: et dans le Nord, attention, sur la bière, dont les composés empêcheraient de uriner correctement. Je ne vois pas le rapport.
1: Bah si, en fait, ça va leur bloquer la prostate ou je sais pas quoi.
0: Fait qu'on arrête de prendre les stagiaires chez Sciences Po. Franchement, ils nous sortent des
1: non,
0: trucs...
1: Non mais si, c'est ça en fait, c'est un truc qui pourrait leur bloquer leur système urinaire à eux, pas aux gens.
0: Mais c'est pas clair.
2: Mais nous, on doit s'enduire de bière ou en boire beaucoup?
0: Donc si on boit de la bière...
1: Nous, on boit de la bière.
0: Attends, donc je comprends.
1: Du coup,
0: si on boit de la bière, ils nous sucent le sang, voilà, dans la bière. Et si moi, je comprends pas, je me dis que les gens du côté de la radio, ils nous sucent le sang, il y a de la bière dedans, la bière lui empêcherait de faire pipi.
1: Ouais.
0: Et qu'est-ce que ça gêne que le moustique puisse plus faire pipi?
1: Il peut plus en décoller.
0: Donc ça veut dire qu'il t'a piqué. Donc ça l'empêche pas de piquer, mais ça l'empêche de redécoller. C'est complètement con.
2: Il est bourré quoi.
1: Ah oui, c'est vrai.
0: En fait, c'est complètement con.
1: Mais il sera plus facile. Tiens,
3: domestique.
0: Donc il t'a piqué et t'as une espèce de gros tas qui est vautré sur ton bras et qui fait.
4: J'ai pas encore rentré.
2: Il allait pas te croiser.
0: Donc on est d'accord. Donc t'as un moustique, gros tas, qui est allongé sur ton bras, bourré à la bière.
3: Il est sur le rocher, le gars.
0: Qui essaie de te pisser dessus, mais qui n'y arrive pas. Et qui te regarde, et tu le regardes à la loupe, et il te fait...
4: J'ai pas encore rentré. J'ai pas encore sucé.
0: Cette info est l'info la plus débile que j'ai vue de ma... Les gars, est-ce que ça vous fait peur, cette...

0: Eh ben apparemment non.
1: Encore
0: hein, allez, cette info, il nous a fallu du temps, mais elle méritait quand même. Hein. Vous l'entendez ça que sur Europe 2, le blind test de Vince. Eh oui, j'avais oublié de vous dire. J'avais oublié de vous dire. En plus, il va vous rôter dessus. C'est-à-dire que tu n'entendras plus le bruit du moustique. Parce qu'il ne pourra plus voler. Dites-vous que ce bruit de moustique qui vole, là, qu'on a tous entendu, celui-là, ça sera fini. Il ne pourra plus redécoller. Donc, dès qu'on entendra. C'est un moustique.
2: C'est là qu'il faut taper.
0: Chérie, j'ai entendu.
3: C'est pas moi, c'est le moustique.
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0: un album Panini.
1: Écoutez, je n'aime pas les Panini, Marie. Je trouve ça trop gras, c'est toujours trop cuit. Le jambon dedans et le fromage qui coule. Et le jambon qui n'a jamais vu un cochon, non. C'est un scandale.
2: Non, c'est pas ça, c'est
0: mais
2: pas
0: Pierre, vrai. Nous parlons des albums Panini, les autocollants des joueurs de foot à coller dedans dans le livre. Vous voyez ?
1: Marise.
0: Voilà.
1: Bonjour Marise. Alors
0: bonjour,
1: je
0: Pierre.
1: Permets de l'ouvrir. À madame les auditeurs de Rome 2 pour expliquer qu'il y a dedans Marise, l'équipe de France, les joueurs sont là mais je ne les connais pas. Voici le numéro 4 Deyo. À quoi papa pas pour nous ?
3: Non.
1: À quoi pas pour pas nous ? Chou papa ma mes canal. Deyo, Deyo, Deyo, tout va maco. Tout va non, mon Dieu, Dieu, n'y arrive pas alors.
0: Deyo ou pas mes cano.
3: Marise, elle a du mal.
0: Ou pas mes cano.
1: Et vous êtes
3: bien.
1: Marise.
0: On a un autre joueur par exemple.
1: Le numéro 8. Aurélien, comment j'ai mangé ? Tout papi. Chata mami. Aurélien, tout va choupi. Papi chulo. Aurélien. Aurélien, chou mari. Pouloulou, allez, on n'y arrive pas.
0: Aurélien. Choumini, prenez le numéro 7, il est connu.
1: Il est connu, il est pas. Il est ballon d'or. Où ça, Pépé Pépénette ? Dabébou, on s'adème. Écoutez, où ça, Dabébou, Lélélélé ? Ok, Mike, Lélélé, où ça, là ? Où, Slash, Léa, là, Bam, Lélé ? Où ? N'y arrive pas ce matin, Marie.
3: Mon Dieu, tous les matins.
1: Je ne sais pas ce qu'il se passe. Mon pauvre ami.
0: Dembélé.
1: Écoutez, rendez-nous des champs. Allez, les bleus, je me souviens quand je vendais le panini avec Gires, Tigana
2: voilà,
1: et Latini.
2: Bah voilà, c'est plus facile.
1: Voilà, écoutez, je vais m'entraîner, il n'y a pas de raison que vous n'y arrivez. Merci Marie.
2: Le numéro 7, c'est Ousmane.
1: Mais vous voulez. Mais. Mais. Mais.
0: Mais.
1: Écoutez, Ousmane. Ousmane, Tchekelele.
2: Non.

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3: En télévision, on a le temps de faire quoi à télévision?
4: Bah dans les archives, il y a le championnat des DJ. Je sais pas si on aura le temps de tout faire.
3: Ouais, mais sinon, alors le championnat des DJ, il faut quand même rappeler ce que c'est. C'est un truc qui se fait plus.

0: Ça marche pas le cassette.
1: D'accord. Ça marche pas le cassette. Tout est réglé. Allez, c'est parti, enfin je crois.
2: Alors Eric, attention. Ah.
1: Non.
2: Eric.
1: Eric. On dirait Guignol. Allez Eric, marche pas. Ouh là là.
2: On demande Jean-Luc Keller au micro. Oui, à la platine.
1: Jean-Luc. Jean-Luc, est-ce que tu peux revenir? Merci Jean-Luc. Alors Jean-Luc est arrivé, Jean-Luc a tout réparé. Eric va pouvoir commencer son set. Eric. Ah bah attendez, attendez, attendez, attendez, attendez, attendez, attendez, attendez. Je vous préviens, c'est un bordel monstre.

0: un date raté.
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2: Voici Gérard Pabiot. On est en 84. C'est l'un des premiers gars qui faisait des micro-trottoirs dans la rue. C'est dans la rue qu'il pose des questions aux Français. Pour moi, c'est le meilleur. Il va voir un jeune homme, il lui dit « Savez-vous ce que c'est qu'un allergologue ?»

0: Vous ne dormez pas ? 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
2: Pour la fête de la radio, ce média qu'on adore,
3: bah oui.
2: D'où on en est fan, voilà, parce que même si aujourd'hui, il y a les réseaux sociaux, ça ne nous empêche pas d'être dessus, il y a la télé, etc. Mais la radio...
4: Toutes les radios, même les associatives.
2: Mais oui, mais c'est un moment où vous parlez dans un micro, parfois les gens s'imaginent, vous êtes dans un studio gigantesque, et chaque fois qu'ils viennent nous voir, ils font « Bah c'est tout petit !» Et c'est vrai, ça par contre, c'est un truc que j'ai jamais compris. Alors là, je peux vous le dire, je le pense vraiment, les groupes de radio qui gagnent des millions en faisant de la radio et qui mettent toujours dans des immeubles entiers 20 mètres carrés pour le studio de radio, je trouve que ça, par contre, c'est un irrespect.
5: C'est vrai que c'est pile poil
2: parce que
5: la taille qu'il faut.
2: Pour les comptables, t'as 257 mètres carrés. Pour tous les commerciaux, t'as 800 mètres carrés. Et toi, qui fais gagner l'argent, on te met dans un tout petit truc de rien du tout et on dit allez, vas-y, passe des disques, une claque sur le cul et amuse-toi bien. Et j'ai toujours trouvé, mais ça, c'est toutes les radios. J'ai toujours trouvé que c'était un manque de respect parce que toutes les radios gagnent beaucoup d'argent avec des gens qui parlent dans un micro, dans la radio associative comme sauf que on leur construit des trucs tout petits. On leur dit non, mais ça va suffire. Non. Parce que si les gens parlent plus dans le micro, racontent plus des trucs, il y a plus d'argent.
5: Et m'asseoir sur une cagette à chaque fois, c'est chiant parce que j'ai les écharpes.
2: C'est mon petit coup de gueule du jour. Mais on est passionné par ça. Voilà. On rentre dans vos vies. Spotify ne va pas vous remonter le moral. Deezer ne va pas vous remonter le moral. C'est-à-dire que nous, on est un accompagnement ou des moments de votre vie. On a traversé des moments où vous étiez heureux, moins heureux, triste, en deuil, en maladie. C'est un truc qu'une simple playlist ne peut pas forcément faire. Alors allons faire un tour sur RTL. Quelqu'un que j'aime bien, Éric Jean-Jean, que je connais depuis des années. Recevez Francis Lalanne sur RTL.
4: La fameuse.
2: Et Francis
5: est tombé.
2: Il a eu un petit malaise.
6: C'est cool, j'espère qu'on se reverra bientôt. Tu vas partir chanter face au public, là. Bientôt. dit-il.

0: lui envoyer « J'ai envie de te baiser mercredi ».
1: Oh non, non, non. Et tu voulais envoyer quoi à la base?
0: Et je voulais envoyer jeudi.
2: Eh ben oui, c'est ce que je vous dis, c'était magique.
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1: Notre premier champion du monde de l'actu ce matin est le maire sortant de Puzé, en Haute-Saône. L'élection vient d'être annulée par la justice. Vous savez pourquoi ?
3: Non, il y a eu tricherie.
1: Parce qu'il aurait.
3: Et trafiqué les comptes ?
1: Non. Non, ça se fait pas, ça. On trafique plus les comptes aujourd'hui. En France, avec les dépouillements.
3: À faire voter les morts et tout.
1: Non,

0: Dylan, elle en avait un. Alma, mais Pilar, on sent que c'est.
1: Elle a vu un camion passer.
0: Elle a regardé ses pompes avec Cater et Pilar. Allez, Cater et Pilar, on n'en parle plus. Arrivé bien plus tôt que prévu, les trois petits bonhommes présentaient moins de 1 kg 100, ce qui fait des petits, mais ça va, ils ont été pris en charge, tout va bien.
2: Et comment elle a pu pas s'apercevoir qu'elle avait 3 enfants
0: Je suis d'accord. Il y en avait un qui avait 3 ans, l'autre 18. Bon. À un moment, t'as les pieds qui dépassent du lit. C'est un moment. Bon, remarque, ça fait 3 futurs travailleurs de plus.
1: Pour.
0: Tu vois où je veux en venir ?
1: Non.
0: Bah, pour financer la future
3: expansion économique.
0: Mais oui, bien sûr.
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0: Laurent, tu chantes faux.
1: Et tu ris faux.
0: Tu es prof. Tu apprends quoi comme prof de musique à domicile? Pas la
2: alors,
0: flûte.
2: La flûte, je suis une quiche en flûte. non, je suis prof de piano, guitare, chant. Et accessoirement, ukulélé, harmonica aussi.
1: C'est Julien Doré.
0: Tu sais quoi, je vais te dire, guitare, piano, tu viens de toucher les deux instruments que j'aurais toujours rêvé de faire. Le piano, t'arrives dans un hall d'immeuble ou dans une gare.
3: Tu t'installes,
0: puis tu chantes un coup d'amour, un coup de je t'aime.
3: J'aurais pas choisi celle-là.
0: Laurent, vas-y, on va y aller. T'es dans quelle ville de France?
2: Alors, je suis à Poissy, à côté d'Annecy.
0: D'accord, très belle vie, très beau coin.
1: Il est chaud.
3: Tu veux pas l'inviter à côté d'Annecy, t'as
0: dit. Il me reste une demi-heure pour quand je vais venir à Annecy. Tu veux pas m'apprendre à jouer du piano?
2: Si tu veux, tu viens chez moi et on boit un café.
0: J'ai un programme, moi. Qu'est-ce qu'une pédale harmonique? Écoute les propositions. C'est une partie du vélo harmonique. T'as la chaîne harmonique, puis là, t'as une pédale harmonique. C'est un piano qui sort pas de son si tu pédales pas, ou c'est une note tenue. Une note tenue à l'une des voix aux divers accords enchaînés par d'autres voix. Bon, on a compris que.
2: Ouais. C'est la 3.
0: Voilà. Qu'est-ce qu'un accélérando? Accélérando. C'est une randonnée qui se fait en accélérant. C'est un terme indiquant qu'il faut presser le mouvement d'un morceau de musique ou c'est une chanson de Lady Gaga.
3: Alejandro!
2: C'est la 2.
0: C'est ça, mon ami, on termine. Qu'est-ce qu'un staccato? C'est un steak catholique, un steak

0: J'adore cette chanson. Je l'adore. On va la réécouter tout à l'heure. La chanson de celui qui n'a pas souscrit au prélèvement à la source et qui va donc devoir tout payer d'un coup.
1: Quitte à tout prendre des mégots, c'est la télé.
2: Faut éviter ça.
1: Ma brosse à dents, mon revolver, la voiture, ça c'est déjà fait.
0: Soyons honnêtes, ça pique quand tu le vois sur ta fiche de salaire.
2: Tous les
0: prélèvements.
2: Ouais.
0: Mais si en plus il arrive d'un coup.
3: Ouais. Puis, j'ai plus si j'avais mis ça.
0: Ouais. Ah ouais. La chanson de la, 4, de la date pardon, du 4 juin pour le gars qui remplira sa déclaration demain. La chanson du divorcé qui n'a pas pu récupérer la demi-part des enfants.
1: Aïe, aïe, aïe. C'est mon fils, ma bataille, fallait pas qu'elle s'en aille. Wow.
2: Je pense qu'on va perdre Corentin à la fin de cette séquence. Il y a tout pour lui. C'est ça qu'on pile un peu. Hein.
0: C'est vrai.
2: Petite dédicace.
0: C'est vrai, c'est vrai que ça te parle beaucoup aujourd'hui. La chanson du contribuable qui est content de faire sa déclaration. La chanson du contrôleur fiscal en septembre, c'est ça, hein,
2: ouais.
0: Pour celui qui n'a pas fait sa déclaration.
4: Je reviens te chercher.
0: Moi, vous me cherchez ?
4: Je savais que tu m'attendais.
0: C'est vrai, je savais que vous alliez venir, mais pas là.
4: Je savais que l'on ne pourrait.
0: On pourrait quoi ?
4: Se passer.
0: Ouais.
4: L'un de l'autre.
0: Bah, quand même. Mais là. La chanson de celui qui usurpe une identité pour gratter des abattements.
5: Toi qui voulais toucher.
0: Toucher quoi ?
6: Toucher la CAF.
0: Bon, comme vous le remarquerez, il n'a pas eu le temps de faire la prod. Vous remarquerez que maintenant nous faisons des productions minimalistes. On va la réécouter parce c'est qu'elle est bluffante drôle. Celle-là.
5: Toi qui voulais toucher.
0: Attention, l'effet arrive.
6: Toucher la CAF.
2: C'est difficile de savoir où ça a été coupé.
0: Vous savez, l'IA n'est pas prêt de rentrer dans cette émission, je vous le dis. La chanson de mise en garde, si tu déclares pas tes impôts.
7: Ah.

0: Eh ben...
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1: On va prendre Laurent qui est prof de musique. Europe 2, Pop Radio. Ça va, Laurent?
2: Oui, ça va, et toi?
1: Salut mon Lolo, qu'est-ce que tu fais? Comment tu fais?
2: Bonjour à toute l'équipe.
3: Salut, Laurent. Salut, Laurent.
1: Non, c'est pas bonjour à toute l'équipe, c'est bonjour à toute l'équipe. Vas-y, chante-le-moi, Laurent, comment ça va
2: bonjour
1: ce matin?
2: Bonjour à toute l'équipe.
1: Laurent, tu chantes faux.
4: Et tu ris faux.
1: Tu es prof, tu apprends quoi comme prof de musique à domicile? Pas la
2: alors,
1: flûte.
2: La flûte, je suis une quiche en flûte.
1: Ah,
2: non, je.

0: passer un petit bonjour à ma femme. On va fêter notre anniversaire de mariage mardi. 25 ans de mariage.
1: Ah, c'est beau. Félicitations.
0: Et donc, voilà.
2: C'est beau. Commence pas à lui chanter un morceau de guitare. On va dire j'en peux plus de ta guitare. J'en peux plus. Arrête. Bisous.
3: Bisous, Laurent.
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0: canton de Puzé, en Haute-Saône. L'élection vient d'être annulée par la justice. Vous savez pourquoi ?
1: Non, il y a eu tricherie.
0: Parce qu'il aurait...
2: trafiqué les comptes ?
0: Non. Non, ça se fait pas, ça. On trafique plus les comptes aujourd'hui. Ouais, en France, avec les dépouillements.
2: À faire voter les morts et tout. Il y en a eu l'année dernière, il y en avait encore.
0: Oui, mais bon, c'est dans les petites communes, ça se voit. Ouais. Ça, sauf que là, il aurait distribué des petits bons d'achat de 10 euros dans les petits collines Noël des seniors quelques mois avant le scrutin.
3: Malin.
0: Et en fait, il aurait gagné les élections à 6 mois d'avance. Vous doutez bien que le parti en face a dit qu'il y a eu une fraude. Donc, ils disent que cette distribution est une nature à altérer la sincérité du vote. Moi, je suis très partagé là-dessus. Parce que ça veut dire que un an avant les élections, faut plus faire de petits cadeaux à tes seniors parce que tu vas avoir les élections.
2: Non, c'est pas ça. Le pâté, tu peux. C'est les petites boîtes. Généralement, c'est les petites boîtes de pâté, des trucs, des bonbons.
1: Mais
2: après, le billet glissé.
0: Un bon d'achat.
1: Un bon d'achat.
2: Oui, mais c'est comme si c'était un billet.
0: Franchement, un bon d'achat pour des seniors qui ont des petites retraites.
3: Ils le font souvent dans les communes, ça, d'ailleurs, pour les seniors.
0: Honnêtement, je connais pas ce monsieur. Je fais pas de politique. Peut-être que ça ne se fait pas, mais honnêtement. 10 euros par personne âgée dans un colline Noël.
1: Ouais, c'est pas grand chose.
0: Vous trouvez que c'est...
2: Sauf s'il y avait marqué à l'arrière du billet, votez pour moi.
0: Ah ouais, votez Jean-Pierre. Grâce à moi, vous. Bah oui, non, ça évidemment, mais je pense pas.
2: Non.
0: Bon, en plus, le maire, il est passé voir les vieux là qui l'ont balancé.
4: Alors, on voulait pas voir monsieur le maire, hein? Allez, pour dire. Vous savez peut-être pas, Bouquet de Noël-Dubourg, mais ce qu'il faut à la commune, c'est une expansion économique.
2: L'expansion économique.
0: C'est pas chou, ça. Ouais. Le deuxième champion, elle s'appelle Amanda, la mytho du jour, brésilienne, 37 ans. Elle s'est fait passer pour une fillette de 12 ans. Une belle mytho, ça, non ?
1: Oula, oui.
0: Pendant 14 mois, près d'une famille d'accueil. Vous ne rêvez pas, 37 ans, 12 ans. Elle buvait au biberon, longtemps à 12 ans. Elle dormait...
2: j'ai vu les photos, pour le coup, c'est limite bluffant.
0: Ouais, je sais. Elle dormait avec une tétine pour entretenir l'illusion. Elle avait convaincu le couple de l'héberger en affirmant avoir fui les violences, prétextant souffrir d'autisme et avoir pris des hormones durant l'enfance pour expliquer son apparence d'adulte. Ouais. La famille lui avait même organisé une fête d'anniversaire pour ses 12 ans. Ils sont cons jusqu'au bout. Et envisageait même de l'adopter officiellement. C'était pas sa première tentative. Les autorités ont découvert dans son passé qu'elle avait déjà réussi le même coup dans d'autres états au Brésil.
2: Ah oui, d'accord. Ouais, ouais.
0: Avec des gens comme qui ne bossent pas à 37 ans, on n'est pas prêt de voir.
4: L'expansion économique.
0: Et enfin, Gisela, c'est la championne du jour, Gisela, une jeune maman de 38 ans qui vient, je vous dirai pas d'où ça vient parce que vous savez pas où c'est, moi non plus, prise d'un malaise. Elle décide de se rendre aux urgences, elle pense que c'est une petite baisse de tension.
1: Ouais.
0: Le diagnostic tombe, elle va accoucher de triplé. Et son nez, Dylan, Alma et Pilar. Bon, on sent que sur la fin, elle n'avait pas prévu les prénoms. Hein. Dylan, elle en avait un. Alma, mais Pilar, on sent que c'est.
2: Elle a vu un camion passer.
0: Elle a regardé ses pompes avec Cater et Pilar. Allez, Cater et Pilar, on n'en parle plus. Arrivé bien plus tôt que prévu, les trois petits bonhommes présentaient moins de 1,1 kg, ce qui fait des petits, mais ça va, ils ont été pris en charge, tout va bien.
2: Et comment elle a pu pas s'apercevoir qu'elle avait 3 enfants
0: Je suis d'accord, surtout qu'il y en avait un qui avait 3 ans, l'autre 18. Bon. À un moment, t'as les pieds qui dépassent du lit. Bon, remarque, ça fait 3 futurs travailleurs de plus.
2: Pour
0: tu veux leur dire ?
2: Non ?
0: Bah, pour financer la future
4: expansion économique.
0: Mais oui, bien sûr.
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0: La futée, quoi.
1: Ouais, on fait, on dit quoi?
0: Bah, il a l'air gogol.
2: Il a l'air gogol,
0: je suppose.
1: Il a l'air gologue.
3: Ouais. Il a l'air gogol.
4: Il a l'air gogol.
2: Il a l'air gogol, c'est tout ça, c'est transformé. Il a l'air gologue, bien sûr.
4: D'accord.
2: Allez, on va continuer avec cette femme. Écoutez bien, après un problème, après un drame, est-ce qu'on peut garder des séquelles? Ah. C'est une vraie question. Écoutez la réponse.
5: Est-il pénible, à votre avis, de garder des séquelles?
6: Ah bah oui, je pense que c'est assez pénible. Mon grand-père était paysan, alors j'ai vu un peu ce que c'était.
5: Il a gardé des séquelles lui-même?
6: Oui, il avait des chèvres et des cochons et des trucs, voilà.
4: Et des séquelles?
6: Je pense que c'est assez pénible, effectivement.
2: Oh. Eh oui, il a eu des moutons, il gardait des séquelles, c'est compliqué. On termine avec cette question. Un vieux monsieur de l'époque, écoutez bien, est-ce que le travail au noir est répréhensible? C'est interdit.
1: Ah, bah, ouais.
2: Bon, bah.
5: À votre avis, le travail au noir est-il répréhensible?
7: Pas du tout. Hein, le travail, que ce soit un homme de couleur, que ce soit de la couleur que ça voudra, s'il a des capacités, bah. s'il répond à la demande qu'on en a, qu'un patron en a, il n'y a pas de raison qu'on refuse du travail à cet homme-là.
2: Oui. Enfin, bien sûr, ou alors
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0: Non. Ouais. Il est numéro 1 ce soir avec tous ses copains, Patrick Farré, Patrick.
1: Eh oui, ah, elle a gagné. C'est oh, lui non. qui est arrivé loin devant avec sa fameuse phrase de. Et puis je vous présente Eric qui va démarrer son set. Five va essayer.
2: Eh bien voilà, je tenais à vous dire que quand même ce soir je suis venu, vous savez, pour faire un petit truc là.
1: Eh oui.
2: Oh, j'ai un trou, non. Vous savez le.
1: Oui, le.
3: Ouais.
2: Le machin.
1: Ouais. Attendez. Non, pas ce bouton là.
2: On va s'en sortir.
1: Ouais.
2: Comme d'habitude, moi, les cassettes.
1: Ah voilà, tu vas pas gagner, toi.
2: Oh chef, ça marche pas le cassette.
1: D'accord. Chef, ça marche pas le cassette. Tout est réglé. Allez, c'est parti. Enfin, je crois.
4: Alors, Eric, attention. Ah.
1: Non.
4: Eric.
1: Eric. On dirait Guignol. Allez, Eric. Marche pas. Ouh là là.
4: On demande Jean-Luc Keller au micro. Oui, à la platine.
1: Jean-Luc. Jean-Luc, est-ce que tu peux il revenir arrive. Merci Jean-Luc. Alors Jean-Luc est arrivé, Jean-Luc a tout réparé. Ah. Eric va pouvoir commencer son set. Eric. Ah bah attendez. Je vous préviens, c'est un bordel monstre.
5: Disque jockey. Tu sais bien, le DJ.
4: Ah non, il n'en est pas question.
6: Ne vous fatiguez surtout pas.
5: Oh là là là.
6: Il est complètement fait.
1: Ah, attendez, ça c'était que l'intro, hein. La suite arrive, hein, bougez pas.
4: Allez, bonsoir à toutes et à tous. Bienvenue ce soir. Non, c'est pas la musicale.
1: Attendez. Tout était bien parti, mais.
4: Mon seigneur. Ah, maintenant c'est ça qui part plus. Attendez, ça y est.
1: On va rappeler Jean-Luc. Et à l'époque, les DJ, ils poussaient la chansonnette. Hein.
4: C'est que le temps.

0: c'est incroyable, ça n'a pas pris.
1: T'as fait ça toi ou pas?
0: Ah ça non, jamais su. Non,
2: on va chercher quand même.
1: Ouais.
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0: putain.
1: Pas mes lunes.
2: J'adore. Pour conclure ce JT chanté, nous allons parler de Toshitaka Suzuki.
1: Oh là.
2: Toshitaka Suzuki est un scientifique japonais qui a tenté une longue, très longue expérience dans la forêt. Mais alors, quelle était cette expérience qu'a fait monsieur Toshitaka Suzuki? A-t-elle fonctionné? Voici la réponse en chanson.

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1: Voici le top de Stouff.
2: Oui, on va parler des expressions ringardes. On en utilise un peu tous les jours.
1: Alors, qu'est-ce qu'une expression ringarde?
2: C'est des expressions qu'on utilise et qui survivent parce qu'elles sont musicales, affectives, sociales, identitaires et confortables.
3: Allez, ça roule ma poule, on y va.
2: Pas vrai, pas pareil. Attends, je vais te donner...
4: Ça faisait combien d'années que je n'avais pas entendu
2: ça roule ma poule, juste j'ai la version pour savoir d'où ça vient. Ça existait dans le jargon cycliste des années 1900, quand le vélo était le symbole de la modernité. Et le ma poule est venu avec parce que c'était un surnom affectif, en fait.
4: Ah, j'en ai appris un il n'y a pas longtemps. Le en voiture Simone.
2: Ah oui, en voiture Simone, je l'ai aussi.
3: C'est toi qui conduis, c'est moi qui klaxonne.
4: Non, ça, voilà. Ça a été rajouté.
2: Ah ouais. C'est une expression qui rend hommage à Simone Louise Donne, qui était plus connue sous le nom de Simone des Bois. C'était une pionnière de l'automobile française.
4: C'était l'une, mais je crois que c'était l'une des premières à avoir eu son permis de conduire et qui était une conductrice.
2: Oui, tout à fait.
4: Le en voiture Simone.
5: Et le veste à culotte, c'est moi qui pilote.
4: Voilà. Non, ça a été rajouté par Marc Dorcel.
2: C'est parti, mon kiki.
3: Ah oui,
2: on l'utilise. Donc c'était une expression complète qui était issue du monde du cirque ou du music hall, en fait, visiblement.
4: Quel rapport avec le
2: 30-40. On sait, le kiki, c'est des surnoms qui se donnaient entre eux, en fait. Ah. Mais sinon, le kiki dans l'argot, c'était parce que vous pensez, c'était le cou ou la gorge. Serré, on disait, je vais te serrer le kiki.
5: Ah, j'ai un chat dans le kiki.
2: C'était la gorge, voilà.
4: Et là aussi, Marc Dorcel, quand il a fait je vais te serrer le kiki, c'était autre chose.
5: Ouais.
4: C'était, bon,
2: Est-ce que vous en avez d'autres
4: Mais non, mais alors, est-ce que c'est des petites phrases comme ça ou c'est aussi des expressions?
2: C'est des expressions comme aussi.
4: Moi, ça casse pas trois pattes à un canard, ça rentre dans quoi?
2: Ça rentre aussi dans ces expressions qu'on utilise tous les jours.
3: Il y a une signification, ouais, ça casse pas.
2: Après, je t'ai pas pris tous les.
3: Et mon cul, c'est du poulet. Comment tu l'analyses?
2: Je pense que ça vient des années 80.
4: Excusez-moi, est-ce qu'on pourrait savoir, Stouff, d'où vient l'expression « et mon cul »

0: un hélicoptère hier après-midi dans une forêt du Loiret. Un gendarme est décédé et deux autres ont été évacués en urgence absolue à Orléans. Ils avaient survolé la zone pendant plusieurs heures pour retrouver un adolescent disparu. Une enquête a été ouverte pour déterminer les causes de l'accident. Nouvel embrasement au Moyen-Orient. Plusieurs explosions ont été entendues à Téhéran et dans plusieurs villes iraniennes. L'armée israélienne dit avoir frappé des cibles militaires de la République islamique en riposte à des tirs de missiles sur Israël, eux-mêmes justifiés par le bombardement par Tzal de la banlieue sud de Beyrouth au Liban. Fin de la quinzaine de Roland-Garros, marquée par la victoire d'Alexander Zverev. L'Allemand a battu l'Italien Flavio Cobolli hier 3-7-2. C'est son tout premier sacre en grand chelem. En handball, un titre historique aussi pour les Dragons de Metz qui ont remporté hier à Budapest leur toute première Ligue des champions féminines. Elles sont venues à bout des doubles tenantes du titre 31-29 face aux Hongroises de Dugior. Et puis un temps donc de nouveau perturbé en ce début de semaine avec l'arrivée par le nord-ouest d'une nouvelle perturbation pluvieuse, des averses orageuses et localement de la grêle aussi du côté du Massif central et de la vallée du Rhône, de belles éclaircies à l'est et même un grand soleil autour de la Méditerranée. Vous aurez de 24 à 28 degrés de Nice à Perpignan contre 20 degrés à Tarbes, La Rochelle, Lille et Alençon, 23 à Paris et Chaumont, 24 à Vichy. Le mercure devrait de nouveau s'envoler en fin de semaine.
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0: Encore de la féerie au programme. Disney en concert, Suivez vos rêves, sera de retour à la fin de l'année. Ce spectacle immersif réunit sur scène un orchestre symphonique, des chanteurs et des danseurs pour interpréter les thèmes musicaux les plus célèbres du studio Disney, des extraits de films.

0: hors de l'ordinaire.
1: Ah, raison.
0: Mission accomplie, à l'heure actuelle, les résidents réclament une activité plus calme, comme une sieste en ronflant et en se faisant dessus.
2: Ah ouais.
0: Voilà.
2: Le micro se fait caca dessus.
0: Voilà. Merci, en tout cas, ça a libéré 6 chambres.
2: Ouais. Regardez Daniel Moreau. Allez, bisous les chéris. Bisous.
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0: Jeannie Expresso.
1: Banque.
0: Melon et Belèche. Visite un musée de la Seconde Guerre mondiale. Mm-hmm. Il y a des grenades et des obus. Aïe. Melon, regarde les grenades.
2: Bah, et me lèche les obus.
0: Correct.
3: Ah, bien, bravo.
0: Zindine Dodan.
4: Oui.
0: Qui a dit on peut toucher le fond sans pour autant être dépressif.
3: Putain, je savais.
4: Rocco Siffredi.
0: Correct. Franck Leboeuf.
5: Banque.
0: Si tu télécharges illégalement un film en Martinique, comment es-tu appelé?
5: Un pirate des Caraïbes.
0: Correct. Michel Pagny.
6: Oui.
0: Que faut-il faire pour éviter que le plastique s'accumule dans les océans?
6: Ah bah que les poissons mettent leur bouteille d'eau dans les poubelles jaunes.
0: Correct.
4: Bravo. Ah c'est bon, on a gagné là.
5: On a tout bon.
0: Eh bien, allez, nous arrivons à la fin de notre jeu. Hélas, zéro.
4: Mais pourquoi?
0: Euro en banque. Vous, vous êtes bien du genre à faire volasser sur des chaussures à scratch. Avec zéro euro en banque, vous êtes tous les maillons faibles.
3: J'en ai marre.
0: Au revoir.
4: On gagne jamais.
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0: bras bourrés à la bière.
1: Il est sur le rocher, le gars.
0: Essaie de te pisser dessus, mais qui n'y arrive pas. Et qui te regarde, et tu le regardes à la loupe, et il te fait...
2: J'ai pas encore rentré. J'ai pas encore sucé.
0: Cette info est l'info la plus débile que j'ai vue de ma... Les gars, est-ce que ça vous fait peur

0: Eh ben apparemment non.
1: Encore.
0: Allez, cette info, il nous a fallu du temps, mais elle méritait quand même. Hein. Vous l'entendez ça sur Europe 2, le blind test de Victor. Eh oui, j'avais oublié de vous dire. J'avais oublié de vous dire. En plus, il va vous rôter dessus. C'est-à-dire que tu n'entendras plus le bruit du moustique. Parce qu'il ne pourra plus voler. Donc, dites-vous que ce bruit de moustique qui vole, là, qu'on a tous entendu, celui-là, ce sera fini. Ouais. Il ne pourra plus redécoller. Donc, dès qu'on entendra. C'est un moustique.
2: C'est là qu'il faut taper.
0: Chérie, j'ai entendu.
2: C'est pas moi, c'est le moustique.
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0: Cédric Lecor, quel temps fera-t-il aujourd'hui?
1: Salut Coé, bonjour à tous. Avant le retour de température estivale en fin de semaine, le temps va rester perturbé ce lundi, notamment dans le nord-ouest. Météo plus complète à la fin de ce flash. Des rassemblements ce soir devant une centaine de tribunaux partout en France pour dénoncer la défaillance des institutions. Un appel à manifester lancé par des collectifs féministes et de la protection de l'enfance après le meurtre dans le Gers de Liana. Plus de 6000 personnes ont participé hier après-midi à la marche blanche à Florence pour rendre hommage à la collégienne. Le garde des Sceaux, Gérald Darmanin, va lui réunir

0: un vendredi en attaque.
1: Alors, racontez-moi quel temps il fait chez vous.
0: Eh ben pas si pourri.
1: Ah.
0: J'ai sorti la grande terrasse.
1: Ah,
0: je
1: pensais
0: pas, mais ça devrait pas être trop mal.
1: Ça arrange pas mes affaires cette histoire. Vous avez sorti la grande terrasse. Il y a du monde là ce matin pour l'instant ou pas?
0: Ouais, un peu de monde. Il y a mon petit Jean-Claude au PMU, Mathieu qui sort des toilettes, Stéphane qui fait la queue pour avoir une NK.
2: Est-ce que Mathieu, il s'est lavé les mains là?
1: Demandez à Mathieu avant de taper dans les cacahuètes.
0: Il demande ou pas, quoi? Oui.
1: Oui, bah tous les gens disent ça quand ils sortent des toilettes.
0: Ouais, tout ça, mais ça sent pas bien la rose.
1: Qu'est-ce qu'on fait de beau chez vous si on vient vous voir au bar? Alors on peut manger, on peut boire un verre, qu'est-ce qu'on fait?

0: Vous êtes dans la bonne humeur.
1: Saint-Ricard.
2: Je t'embrasse fort, bisous.
0: Ouais, bise.
2: À bientôt. Ouais. Ah, bah dis donc.
1: T'as les yeux partout, toi.
2: Jessica.
3: Oui, c'est moi.
4: Jessica. Elle doit pas s'ennuyer, Jessica.
2: Il va chercher son fils à pied, j'espère.
3: Oui, je pense qu'il va la chercher à la gare routière. Oui, de toute façon,
2: c'est
3: il roule
2: bien. Plus. Il roule plus. Pas plus mal.
1: Il a plus le droit, surtout.
2: C'est pas plus mal.
3: Il pédale. Mais chez nous, on pédale beaucoup. On est sur le parcours de la Loire à vélo.
2: Voilà, c'est bien.
3: De cyclistes et de vélos partout.
2: Ah bah c'est bien, c'est pas plus mal.
5: Tu mets tes petits trous quand même.
2: Je te fais un gros bisou.
4: Où se trouve le bar exactement, si on veut le trouver?
3: Eh ben, place de la mairie. Place de la mairie à Mont-Louis. On est parcours Loire à vélo entre Tours et Amboise.
2: Eh ben, je t'embrasse fort. Je te souhaite une belle journée. À bientôt.
3: Bisous. Belle journée.
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0: je peux te tirer les cheveux.
1: Mais ça va pas là. Mais ça te fera pas.
2: Bon, bah, le concert. Ah, bah, le concert, il va pas durer longtemps. Laurent Voulzy, Véronique Jeannot vont se reformer aussi.
3: Mon premier, c'est vieillir.
2: Ah oui.
3: Mon deuxième, c'est pourrir.
2: Ils ont peut-être attendu trop longtemps quand même.
3: Mon troisième, c'est mourir. Ouh, mon kiki veut plus durcir.
1: Ah, je confirme.
4: Ouais, bah, ça va. Ouais, bah,
1: j'ai une bande.
2: Et même Serge Gainsbourg et Brigitte Bardot pourraient repartir en tournée.
5: Et comment c'est possible?
2: Ouais, écoute.
6: Bon allez, faut y aller là. Serge, c'est à toi là, ça. Eh ben il est pas là. Il est pas là, Serge. C'est à toi. Elle est pas là non plus. Bon ben tant pis, hein, putain. Et vous faites chier sans déconner, vous foutez de ma gueule. C'est qui après?
2: Non mais
6: là
2: parce qu'en fait il y a un problème.
6: France Gall et Michel Berger. Et vous foutez de ma gueule, hein. Comme par hasard, ils sont pas là. Hein.
1: Non, mais ouais. Il y a personne là, peut-être qu'ils sont en retard, je sais pas.
6: En retard, mon cul, ouais. Bon allez, on y va là.
2: Ouais, il y a eu un problème, on lui dira.
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0: Bordeaux encore, ça, l'université.
1: Ah non, de... ah non. Non, non, non, c'est sur un truc oui, médical. Oui, oui. Non? Mais arrête, tu sais même pas ce que je vais dire.
0: Parce que j'y crois pas à ces trucs-là. Bah,
1: mais j'ai même pas continué. C'est
0: les chercheurs qui cherchent et non. qui cherchent de l'Institut.
1: Eh ben là, ils ont trouvé.
0: Qui vient du Massachusetts.
1: Non, c'est en France.
0: D'accord.
1: Si vous avez moins d'une relation sexuelle par semaine, mesdames, parce que je m'adresse à vous, ça mesdames, vous risquez de mourir plus facilement. Je vous explique la suite dans un instant. Ah non, mais je vous le dirai dans un instant.
0: Tout le monde attend là.
1: Attention, parce que je vous assure que la phrase, elle fait peur. Elle fait peur. Là, il va y avoir des gars qui vont donner des coups de coude à leur chérie en disant « Chérie, faut qu'on y aille. C'est pour ta survie. Faut qu'on y aille. » Je vous parle de tout ça dans un instant. 7h du mat, 7h Europe 2, c'est lundi. Bonjour.
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3: Bonjour, bienvenue, bon réveil. Ouais, c'est pas encore du gros mois de juin, mais on va s'en approcher au fil de la semaine. La météo, juste après les infos. 20 ans d'existence, 20 ans de résistance. C'était le mot d'ordre de la 20e marche des fiertés samedi à Touraine. A rassemblé 5000 personnes dans un défilé festif, musical, coloré. Mais c'était écrit sur les pancartes, sous les paillettes, on a la rage, celle de l'homophobie et de l'intolérance. Tours n'en a d'ailleurs pas fini avec ses défilés joyeux, mais sérieux. Les défenseurs de la fête libre, la free party du mouvement techno seront de retour en ville samedi prochain pour une deuxième manifestive à Tours. Ils s'opposent au récent projet de loi qui vise à durcir les sanctions contre les organisateurs de ces free parties. Une enquête ouverte par les gendarmes de Loche hier au lendemain du festival Moréa à la Chapelle Blanche Saint-Martin, où une jeune femme s'est plainte d'avoir été droguée à son insu. La festivalière d'une vingtaine d'années a ensuite perdu connaissance. Elle était toujours en réanimation hier à l'hôpital. Lui était convoqué à la brigade de gendarmerie d'Amboise ce dimanche pour être entendu. Un motard flashé la veille samedi, donc à plus de 200 km/h à Reignac-sur-Indre sur la D58. C'est un délit. Son permis a été aussitôt confisqué. Sa moto placée en rétention administrative pour une semaine. Le crash d'un hélicoptère de la gendarmerie hier après-midi, il faisait des recherches au-dessus de la forêt domaniale d'Orléans. L'accident s'est produit dans le massif de Loris, entre Orléans et Juin, sur la commune de Bray-Saint-Aignan. Un militaire est mort, deux sont en urgence absolue. Une enquête a été ouverte. Marche blanche dans le Gers. Près de 6000 personnes ont rendu hommage à Liana, 11 ans hier. Son corps avait été retrouvé jeudi dernier. Principal suspect était visé par plusieurs signalements et plaintes pour violences sexuelles sur mineurs. Notez qu'à Tours, un rassemblement pacifique aura lieu ce soir à 19h devant le palais de justice. Le ministre de la Justice, Gérald Darmanin, lui indique avoir demandé aux procureurs généraux de passer en revue 70 000 dossiers impliquant des plaintes qui touchent les enfants d'ici au 14 juillet. Et donc, ce rassemblement pacifiste dont je vous parlais ce soir, 19h devant le palais de justice de Tours, j'avais écrit deux fois, bien fait pour moi. Vous avez un nouveau message, SFR va changer de main, Bouygues Télécom, Free Orange ont trouvé avec Altice un accord d'acquisition de l'opérateur pour au moins un montant de 20 milliards d'euros. En principe, pas de changement pour le contrat des 26 millions d'abonnés français. Puis c'est son sixième titre de championnat de France consécutif, le premier en catégorie senior. Elena Colas a surclassé ses rivales samedi à Mulhouse lors des France Élite. La jeune gymnaste d'Avoise-Beaumont, 16 ans, a obtenu la note de 54,2.

0: qu'ils les connaissaient très très bien, parce que de toute façon, ils leur parlent en français, donc c'est à eux de faire des efforts. Et la Villa des animateurs reviendra un petit peu avant 8h sur Bernadette. Bernadette Chirac, qui nous a quittés, voilà, donc la Villa des animateurs en reparlera. C'est Jacques là-haut qui doit.
1: Il doit être dégoûté.
0: Voilà, on fera une expérience tout à l'heure, on essaiera de se connecter, parce qu'il va falloir qu'il range les bouteilles. Donc on en parlera tout à l'heure. 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
2: 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Mais si on te l'a dit ce matin avec Vito, tu nous as demandé dans le bureau, on te l'a dit.
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3: 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Là.
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0: 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Mais j'ai cette info qui vient de tomber. Est-ce que je peux avoir la musique info qui vient de tomber? Alors que dans un instant, nous rirons avec les champions du monde de l'actu, notamment un gars qui a gagné un avion grâce à un youtubeur. C'est pas mal ça.
3: Pas mal.
0: Cherchez pas, ça n'arrive qu'aux États-Unis, mais vous verrez ce qu'il en a fait derrière, ça c'est moins drôle. On apprend, mesdames, que si vous avez moins d'une relation sexuelle par semaine. Et comment sur les chiffres, tout?
2: On est bien. Je sais pas.
0: Mais on est bien. On est bien dans la statistique, ou on est bien au-dessus de la statistique.
2: On est dans la statistique.
0: On y est. Eh, quand on a passé 45 ans, on n'est plus foufou. T'inquiète, je sais ce que c'est.
1: On y est, mais on le dépasse pas de ouf non plus.
0: Je sais ce que c'est. On a les enfants qui sont à la porte à côté, qui peuvent toquer à tout moment. T'inquiète, on sait ce que c'est. Eh bien, si, mesdames, parce que ça s'adresse aux femmes, vous avez moins d'une relation sexuelle par semaine, le titre fait peur. Un risque de 70% de mourir dans les 5 ans.
3: C'est quoi cette étude? Après, c'est moi qui sors des études.
0: La fréquence des relations sexuelles est corrélée chez la femme à son risque de mortalité. Ça n'est pas la même chose chez les hommes, mais c'est ça chez les femmes. Les femmes qui auraient seulement une relation sexuelle par semaine, au moins, présenteraient un risque accru de 70% de mourir dans les 5 ans, selon cette nouvelle étude.
1: Ah, ça va être mon nouveau truc en soirée, ça.
3: Bah oui. Non, mais c'est l'inverse, c'est
0: attendez,
3: pas. C'est
0: attendez.
3: Celles qui le font plus d'une fois par semaine ont 7 chances sur 10 de mourir dans les 5 ans. Hein? Ça a l'air fiable, ton truc.
0: Attendez. Hein. Des chercheurs médicaux. Donc, ils ont fait des études géantes. Sur les origines, ils ont pris tout le monde, toutes les origines ethniques, tout le monde, tout y passe. La base des données comprend des questions sur la fréquence du sexe des 12 derniers mois. Plus il y a de rapports, plus une femme se porte bien. L'équipe a ensuite comparé ces informations médicales au truc sur les décès. L'équipe a découvert que le risque accru de décès augmente de 197% chez les individus qui déclarent avoir une faible fréquence sexuelle et souffrir de dépression.
3: Ah oui.
0: En gros, plus vous faites l'amour, mesdames, plus c'est bon pour le moral, plus ça lutte contre la dépression,
2: c'est bon pour le moral.
0: Plus c'est meilleur pour le rythme cardiovasculaire. Donc,
2: on fait du sport.
0: La vie sexuelle épanouie serait le meilleur de remède. En gros, vous ne mourrez pas parce que vous ne faites pas l'amour, mais vous pouvez décéder de toutes les autres choses qui peuvent venir pourrir votre santé.
2: Et vous avez quoi, par une congestion prostatique?
0: Comment?

0: seule radio qui vous réveille tous les matins avec toute l'équipe. Nous sommes là entre 7h et 11h. On remet le couvert entre 15h30 et 18h. Dans un instant, c'est David Guetta que vous allez entendre. Ah, j'adore ça. Allez, les gens. Ce titre de The Gentleman's Night, il est énorme. C'est dans un instant, c'est Europe 2.
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0: Ah, ça fait des semaines que j'attends des nouveaux jingles. Encore ce matin, c'est la semaine dernière, c'est machin, c'est truc. Eh, hey, les gars, oh. Ce matin, la nouvelle semaine, fin allez, juin, là, dernière ligne droite, Coupe là. Du monde de foot. N'est pas venu déguisé en feuille de chou pour faire brouter le cul par les lapins. Hein. Non mais vraiment, attendez, non mais oh les gars, on fait des jingles, la saison elle se termine dans 3 semaines.
4: Tu
0: on
4: l'as sorti
0: pas
4: du week-end cette phrase, je suis sûr.
0: Oui, tiens, il y a un message pour mon petit Corentin de Cédric qui me dit « Salut Coé, pourriez-vous faire la compile quand Corentin fait le producteur, c'est énorme, continuez à nous faire rire, vous êtes super. » Il faudrait qu'on fasse un podcast. Avec tous les producteurs.
5: Ah, tu te mets là, tu.
0: Si, c'est
6: très bien. On est parti, là, c'est vrai.
0: Et si les voitures parlaient tout à l'heure, c'est ce que vous allez entendre. Vous aurez la France qui bosse et qui se lève tôt avec un photographe de mariage. Mais il se couche tard plus qu'il se lève tôt, je pense. Mais oui. On en parlera tout à l'heure. Champion du monde de l'actu, Jabari Stephen Brown. C'est un Américain connu pour avoir remporté un avion privé. Pendant un concours organisé par un YouTuber qui s'appelle MrBeast. Il a plein de
6: thunes. Ah oui, mais lui, c'est un gros YouTuber.

0: pendant un concours organisé par un youtubeur qui s'appelle Mr Beast. Il a plein de
1: thunes. Oui, mais lui, c'est
2: lui, lui, il régale, lui. Hein.
0: Lui, il t'offre des trucs, de l'argent. Enfin bon.
1: Nous, on a la boiserie, nous, ça.
2: C'est vrai, c'est un peu l'équivalent.
0: C'est quoi, la quoi?
1: La boiserie.
0: C'est quoi, la boiserie?
2: Je connais pas.
1: Bon, c'est un youtubeur, il fait gagner des voitures et tout.
2: Si, on en a parlé, on a déjà parlé. C'est un mec qui, pour le coup, il s'est fait tout seul, le gars, et il offre des voitures maintenant.
0: D'accord, mais quoi comme.
2: Des voitures de collection et tout. À chaque fois, il y a des concours, mais ça cartonne. T'as jamais vu, il y a des gens qui ont des autocollants à la boiserie sur leur voiture.
0: J'ai
2: jamais fait gaffe.
0: Donc, non. Voilà. Le problème, c'est qu'il s'est servi de l'avion qu'il a gagné pour transporter de la drogue, puisqu'il s'est fait arrêter au Paraguay. Rien du tout. 280 kilos de marijuana. L'avion penché d'un côté. Le vol venait de Miami. Voilà, ça a été saisi en même temps que l'avion à l'atterrissage. Trois autres Américains ont été arrêtés. Les gars, la vie, c'est pas GTA.
2: Pour moi, c'est ça, c'est GTA.
0: Le mec, il gagne un avion. Il se dit, premier truc, tu vas faire quoi avec? Je vais transporter de la drogue. Mais c'est à ça que ça sert, non?
1: Non,
0: ça sert pas à ça. Ça sert à aller se promener. Ça sert à la GTA. Ouais, mais GTA, 6 ans de prison.
2: C'est ça. Globalement,
0: Nous aurons l'office des poursuites de Suisse. On salue tous ceux qui nous écoutent et toutes celles qui nous écoutent en Suisse tous les matins avec l'appli Europe 2, entre autres, qui a lancé une procédure judiciaire contre un monsieur de 32 ans pour un arriéré fiscal, ce mot fait mal, laissé dans sa déclaration d'impôt de 2023. En ouvrant le courrier officiel, persuadé d'avoir commis une faute grave, l'homme a découvert le montant de sa dette. Alors, il devait 5 centimes.
3: Mais non.
0: Pour régulariser sa situation, il a finalement dû débourser 36 francs suisses avec les frais de procédure, soit 720 fois la somme initiale.
2: Ça fait beaucoup d'agio, là.
0: Même l'État suisse a dit que c'était un petit peu disproportionné.
1: Ah bah oui.
0: 700 fois le montant de la fraude. Allez. Si la France fait pareil pour aller récupérer le blé de ses influenceurs à Dubaï, on rachète des
2: voitures.
1: Ah,
0: et enfin, Edouard Jeffrey.

0: l'éducation nationale. Ah ouais. Il a été reçu dans une émission de télé. Ah ouais. Ils ont demandé d'écrire accueil et dilemme. Bam, il a été incapable de le faire. Accueil, je l'aurais fait. Dilemme, j'aurais fait l'erreur.
1: Il y a qu'un M, ou c'est ça ?
2: Non, il y a deux M.
0: Ah, mais moi, j'aurais écrit dilemne.
3: Moi aussi, ouais.
0: Je crois qu'il a écrit dilemne. Ah. Et en fait, c'est D-I-L-E, deux M-E. Et accueil, Pietre ?
1: A-2-C-U. E-I-L.
0: Et bah ouais,
1: ça fait à seuil.
0: Mais il s'est planté aussi. Voilà. Donc après, il a réussi. Alors, c'était quand même le même qui demandait davantage de fermeté au niveau de la langue française au baccalauréat.
1: Oui.
0: Voilà. Mais il s'est rattrapé en écrivant.

0: Hein
1: je peux encore rentrer.
0: Ah, ouais, c'est bien, c'est bien.
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0: Salut, dans un instant, la France qui bosse et qui se lève tôt. Photographe de mariage, 7h19.
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3: Et alors, bonjour, 7h26, Guetta arrive. Faut que j'arrête de chanter. Dans un instant, nous aurons Bruno Mars aussi, c'est ce que vous allez entendre. Et si les voitures parlaient, qu'est-ce qu'elles pourraient dire? Que pourrait dire, par exemple, la nouvelle Audi Q3, que pourrait dire la version BYD, la Renault Zoé électrique, la Fiat Multipla ou la 307 de Piètre, à ne surtout pas rater.
4: Et la nouvelle Ferrari surtout.
3: Et
4: la nouvelle Ferrari électrique. Ah, elle a des trucs à dire apparemment.
3: Ah ouais, je crois qu'elle a. Ouais, oh là là. Beaucoup de choses à dire.
5: La voiture, elle arrive à parler, toi?
3: Ouais, oui, oui, oui. T'inquiète. Ouais, ouais, bah, vous serez très étonné, c'est un document.

0: Voilà, c'est le 3.
1: Ah, voilà. Allez, c'est plié. Gros bisous. Bonne semaine, mon ami. Fais de belles photos de mariage et j'espère que tu vas avoir une belle saison. T'es dans quel coin de France ?
0: Je suis au nord de Rennes, en Bretagne.
1: D'accord. Bah, je t'embrasse très, très fort. Je te souhaite une belle saison. À bientôt, mon pote.
0: Ouais, est-ce que je peux juste dire un petit bonjour?
1: Bien sûr, évidemment.
0: Ouais, un petit bonjour à tous mes collègues de l'événementiel, un petit bonjour particulier à Booking Club.
1: Et bon, on les embrasse. Voilà. Bisous, mon gars. Bon, bonne journée, bonne semaine. Salut à toi. C'est Europe 2 que vous écoutez dans un instant. Soyez de retour. Et si la voiture de Pietre parlait, mais on fait parler toutes les voitures chez nous, vous savez. Si les Ferrari, tout le monde, si elle pouvait parler, qu'est-ce qu'elle dirait? C'est un document exclusif, découvrant Europe 2. Mais pour l'instant, profitez. David Guetta. 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

0: 6000 personnes ont rendu hommage à Liana, 11 ans, dont le corps a été retrouvé jeudi dernier. Le principal suspect était visé par des signalements et des plaintes pour violences sexuelles sur mineurs. Le ministre de la Justice, Gérald Darmanin, indique avoir demandé aux procureurs généraux de passer en revue 70 000 dossiers impliquant des plaintes qui touchent des enfants d'ici au 14 juillet. Et puis beaucoup de rassemblements sont encore prévus ce soir, 19h par exemple, à Tours et à Blois, devant les tribunaux judiciaires. Gare à la grève à la SNCF. Hein. 4 syndicats de cheminots qui ne veulent pas de l'ouverture à la concurrence au ferroviaire régional ont prévu des arrêts de travail mercredi. Et puis c'est son 6e titre de championne de France consécutif. Le premier en senior, Elena Colas, a surclassé ses rivales samedi à Mulhouse lors des championnats de France élite. La gymnaste d'Avoine Beaumont, 16 ans, a obtenu la note de 250 points sur les 4 agrès.
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0: Retour donc, je vous le disais, d'un temps un peu plus couvert avant d'être agité, vous le verrez. Hein, on a eu ce petit break dominical bien sympa hier. Le vent donc se remettra à souffler, les averses risquent de se déclencher dans la matinée. On n'en est pas encore tout à fait sûr et c'est très bien. Le ciel en tout cas restera encombré, même si le soleil cherche à se faire une petite place cet après-midi. 10 à 23 degrés aujourd'hui en Touraine.

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1: Bonjour, vous nous laissez des messages 06 33 11 32 11.
2: Un coucou à toute l'équipe d'Europe 2, on vous remercie de nous régaler tous les matins. C'est notre petit plaisir avec notre fille Ellie, 8 ans, et notre fils Camille, 6 ans. D'ailleurs, Coé, notre fils, adore ta voix. Il trouve que tu as une superbe voix. Oh. En tout cas, merci vraiment de nous régaler tous les matins.
1: Merci, merci, ma belle.
2: On fait à tous plein de bisous. Et je fais des bisous à mon mari. Oui.
1: On l'embrasse. Bisous, bisous, mon ami, bisous le mari, bisous à toute la petite famille.
3: On a pas eu la fin, je crois. Hein.
1: Merci d'être là, si, c'est Marie Willy.
4: Dis Willy.
3: C'est Willy. J'ai compris à mon âme, à mon mari.
5: Marie,
1: Mon mari.
3: Comment il

en fin de saison, on va pas se faire un claquage maintenant. Sont des réseaux. Dans un instant, retour des vocaux de stars. Ce jeune homme laisse des vocaux à plein de stars dans le monde, y compris des stars internationales. Mais évidemment, personne ne lui répond, mais il leur laisse comme s'il les connaissait. Vous allez halluciner dans un instant. La villa des animateurs, Bernadette Chirac, nous a quittés. Alors, beaucoup de gens pensaient certainement, il n'y a pas de moquerie dans ce que je veux dire, que c'était déjà arrivé depuis quelques temps. Et ben non. Mm-hmm. Parce qu'en fait, elle avait disparu de la vie publique. Mais elle était toujours là. Bon, elle est décédée à 93 ans. Ce qu'en pensent Nicolas Sarkozy et François Hollande, ce sera tout à l'heure. Nous essaierons de voir tout ça. Et puis Patrick Sébastien, bien sûr.

0: Si elle pouvait parler, elle dirait quoi ?
1: Laissez-moi passer les blaireaux, là ! Tiens, un Tesla, prends ça dans les carreaux, ça se fera de la buée.
0: Et enfin, la nouvelle Ferrari électrique qu'on a découvert il y a une dizaine de jours, qui fait pas l'unanimité. Si elle pouvait parler, elle dirait quoi ?
2: Coucou le cousin multiplat, moi aussi je suis moche, mais en plus mes jeux coûtent super cher. Viens, on fait des bébés et on les appellera Suzuki Baleno. Youpi, copain.
0: Ouais, c'est vrai que... Ouais, non, c'est un, on est d'accord.
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0: On est d'accord. 7h42, salut, voici Bruno Mars. Merci d'être avec nous. Dans un instant, il laisse des vocaux dans la rue à des gens...

0: 7h02, il est 8h moins le quart. 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
1: 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Voici Elliot Doyle, l'homme qui laisse des vocaux aux stars. Voilà, comme s'il les connaissait. C'est complètement décalé, c'est complètement perché. Il en envoie un à Beyoncé.
2: C'est toi qui as le Blu-ray de la soupe aux choux? On vous laisse le mater ce soir.
3: Mais t'imagines Beyoncé qui tombe dessus. Mais qu'est-ce qu'il veut, lui?
1: Attention, il en a laissé un à Leonardo DiCaprio.

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0: C'est bon, on a compris, monsieur le président.
3: 7h51, le Bernadette Chirac nous a quittés ce week-end. L'ancienne première dame s'est éteinte dans la soirée, entourée des siens, 93 ans, une belle vie. Voilà, c'était. On a Nicolas Sarkozy dans la villa parce que plein de gens voulaient réagir dans la villa des animateurs.
4: Oui, il souhaite réagir. Bonjour, monsieur Sarkozy.
5: Bonjour.
4: Bonjour.
5: Vous pourriez dire, monsieur le président. Mais quelle ignominie.
6: Excusez-la, monsieur le président.
5: Très triste d'apprendre le décès. Bernadette, c'était une grande dame, enfin, grande. Je fais attention avec les tailles parce qu'après on compare statistiquement, je gagne jamais.
4: Que retenez-vous de Bernadette Chirac, monsieur Sarkozy?
5: J'étais les pieds chauds. D'abord, c'est monsieur le président.
4: Oui, j'ai pas dit ça.
6: Tu continues,
5: c'est vraiment, qu'est-ce qu'on est mal reçu. Quelle ignominie.

0: Sébastien. Bonjour Patrick, j'ai peur.
1: Salut. Hey, plus beau c'est le rêve, le plus fort c'est le rêve.
2: Qu'est-ce qu'il fait?
1: Qui fait l'hélicoptère avec sa vis tout quête. Le plus fort c'est le rêve.
2: Attends Jaco, c'était pas le dernier. Ça va mes petits leftos?
0: Ça va et vous Patrick?
2: Vous êtes en forme, bah, sûrement plus en forme que Jacques Chirac en ce moment au paradis.
0: Pourquoi vous dites ça?
2: Putain, il était peinard mon Jaco avant que maman elle arrive.
3: Ah oui.
2: Hey, petit peinard avec une clope, avec Gainsbourg et Coluche.
3: Ouais.
2: Tite Olive à Carlos, big bisou. Un petit pétard avec Bob Marley avant de s'envoler sur du Mike Brandt. Petite date avec Annie Cordy, c'est en train de la prendre par les couettes.

0: C'est Europe 2 que vous écoutez, la météo aujourd'hui est pas top.
1: La semaine,
0: ça redevient bien à partir de vendredi.
2: Et les orages, faut faire gaffe aujourd'hui. Hein.
0: Avant, c'est voilà, merci beaucoup ma petite Mel.
2: Non mais il y a des gros orages d'attendu. Hein.
0: Oui, je sais.
2: Avec de la grêle et tout.
0: Oui, je sais mon grand.
2: Non, tu dis que c'est pas terrible, non, ça craint même.
0: Oui, mais le problème des orages, c'est que tu sais pas dire où est-ce qu'il va y en avoir. Mais je remercie Mel parce qu'il m'a fait une carte de France de très grande taille.
1: C'est la Corse.
3: Apparemment, il y a un problème d'impression.
0: T'as pas réussi à adapter. T'as pas adapté.
3: Non, mais l'imprimante, elle marche plus.
0: Bah oui, oh là là, il y a toujours quelque chose. Reste avec nous dans un instant, il sera presque 8h. Je vous le dis tout de suite. L'équipe de France, Kylian Mbappé, pas content parce qu'on se sert de leur image dans les sites de paris sportifs. Mais ça a toujours été ça, non?
2: Oui, mais du coup, ils n'assument plus.
0: On en parle.
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0: Plus le loyer qui va tomber, plus Renault pour la journée de la santé, tu penses?
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La 20e marche des fiertés samedi à Tours, elle a rassemblé plusieurs milliers de personnes, 5000 peut-être, dans un défilé festif, bruyant, coloré, mais c'était écrit sur les pancartes, sous les paillettes, on a la rage, celle contre l'homophobie et l'intolérance. Tours n'en a d'ailleurs pas fini avec ses défilés, joyeux mais sérieux, revendicatifs. Les défenseurs de la fête libre, des fameuses free parties du mouvement techno, seront de retour en ville samedi prochain, le 13, pour une deuxième manifestive à Tours. Ils s'opposent au récent projet de loi qui vise à durcir les sanctions contre les organes.

0: 114
1: millions.
2: Si, ça devient intéressant.
3: Ça commence à devenir intéressant.
2: Franchement, hey, ça parle.
4: C'est pas foufou, mais
3: là, y a en dessous de 160, je joue pas.
2: Là, il y a des gens, ils nous écoutent dans la voiture, ils font. Si, ça parle. Ça évoque quelque chose quand même. Ça commence à te dessiner un projet, 174 millions.
3: Vous avez plus de chances qu'on vous paye votre loyer que de gagner l'euro million, par contre.
5: Ah, ben ça, c'est vrai.
4: L'euro million, ça fait 3 pleins quand même. C'est bien.
2: Franchement, là, moi, je pense que les gens, ils commencent à se dire waouh. J'ai peut-être le prendre, le siège long que je voulais commander. Là,
3: je crois que c'est une chance sur 120 millions de gagner
2: l'euro. Mais arrête de toujours dire ça, mais on le sait très bien que ça reste un concours. Mais quand même.
3: Pour le loyer, c'est plus sûr. Hein, je
4: m'achète. Oui, c'est vrai.
2: Tu joues pas?
3: À l'euro million, non, je vous l'ai déjà dit, je joue pas.
5: C'est... Ah bon?
3: Bah déjà, les chances sont tellement improbables de gagner que je joue pas. Et en plus, pour une somme comme ça, je pense qu'il n'y a pas beaucoup de gens sur Terre qui sont capables de gérer une telle somme.
4: Ouais, t'inquiète pas, moi.
3: Ah, mais c'est ce que tout le monde dit,
4: t'inquiète pas.
2: Je suis prêt à faire l'expérience.
3: Tout le monde dit ça, mais je te dis que non.
2: Je suis prêt à faire cette expérience scientifique. Bah, t'inquiète, je les prends et puis je verrai.
3: Lui s'en sortirait. Toi, mec, tu gagnes 200 millions, l'année prochaine, t'es mort.
4: Mais pas du tout.
3: Mais si, je te le dis. L'année prochaine, t'es mort.
2: Corentin.
4: Je donne l'argent aux gens pour leur dire, regardez.
2: Corentin.
4: C'est ça la vie.
2: Je pense qu'il a raison, t'es mort.
4: Mais oui. Ah bah oui, mais pourquoi là? Bah je fais quoi?
2: Bah je pense 8 soirées de suite.
4: Voilà.
3: Tu vas faire n'importe quoi.
2: 8 soirées de suite, et puis t'es à l'hôpital la 9e soirée.
4: Mais je serais mort heureux.
3: Et puis tu l'as dit à tout le monde, t'es tombé sur un mafieux russe que t'as croisé, tu lui as dit que t'avais gagné son machin, et puis il va te saigner, il va t'en prendre la moitié, il va te couper un doigt pour avoir le reste.
1: Mais tu racontes
3: mais parce que tu vas faire des mauvaises rencontres.
2: Je vais pas. T'as pas tort.
3: Et si, je vous jure. Regardez les statistiques des gens, les statistiques, je crois qu'il y en a 2 sur 3 qui se finissent mal.
5: C'est pas vrai.
3: Les gens qui gagnent au loto.
5: Il penserait aussi à son fils, hein, lui mettrait 1000 balles sur son compte.
2: Ouais, ouais, voilà, oui, voilà.
4: C'est con, je voulais vous en donner un peu, mais vous en aurez rien.
1: C'est Pierre qui a dit ça.
3: Non, mais justement,
1: moi,
3: plus tu nous en donneras, moins tu feras de la merde derrière avec cette reste.
4: Parce que toi, tu feras pas de merde avec toi.
3: Ouais,
2: C'est-à-dire que si toi tu meurs en 9 jours, Pierre, c'est en 3.
4: En 3 heures.
2: Restez avec

0: De toute façon, Monaco, il ne se passe jamais rien, tu ne peux pas doubler.
1: Non, mais là, il y a eu
2: de la casse. Verstappen qui
1: est tombé
2: en panne au départ.
0: C'est Verstappen.
2: Charles Leclerc, tout droit.
1: En fait, les mecs, ils se sont arrêtés 10 fois. Le truc était arrêté. Les voitures qui faisaient redémarrer. Enfin, il se passait 20 minutes. Ils refaisaient des lignes de départ, honnêtement.
0: Ouais, c'est chiant.
1: Ce qui est génial à Monaco, c'est qu'en un seul coup, il se met à pleuvoir. Parce que comme c'est un truc technique, les mecs ils n'ont pas le temps de changer leurs pneus. Et là c'est Holiday on Ice.
0: Ça rabat les cartes.
1: Mais hier c'était pas le cas. Alors pour s'y connaître un petit peu et pour frimer la machine à café, qu'est-ce qu'une traînée?
0: C'est une voiture facile qui change de pilote tous les jours.
1: Non, une traînée.
3: C'est quelque chose qui est laissé derrière.
2: Ouais. Alors, tu manges indien et...
1: c'est une accélération, t'as mangé indien, une traînée. Non, c'est une force résistive qui s'oppose à l'avancement de la voiture.
0: Ok, d'accord.
1: J'en sais pas plus.
0: Ouais.
1: Qu'est-ce que l'empattement?
3: C'est quand t'as grossi.
0: Ouais, tu manges des pâtes.
1: Oh, t'as bien empâté.
3: T'as empâté.
1: Oh non, c'est pas
0: c'est
1: ça.
0: C'est une voiture qui mange des pâtes.
1: Non, ça n'existe pas. C'est la distance entre l'axe des roues avant et les roues arrière. C'est l'empattement.
0: Ah, je savais pas ça.
1: Qu'est-ce que la hauteur de caisse?
3: C'est un enfant de 3 ans.
1: Oh, Piet, tu nous fais bien 1m20, toi.
3: C'est un enfant de 3 ans.
1: Pourquoi?
3: Bah, hauteur de caisse, quoi.
1: Quoi?
3: Un enfant de 3 ans.
0: Ah, il est à hauteur de caisse.
3: Il est à hauteur de caisse.
0: Voilà, mais si, c'est ça, c'est ce que tu disais. 1m20.
1: T'étais parti vers de la solitude, mais c'est pas mal. Pas mal, Stouff, c'est pas mal.
0: C'est chaud.
1: Pas mal. Non, c'est l'endroit où les pneus touchent le sol jusqu'au point le plus haut de l'arc de l'aile. Bon, en fait, c'est.
0: Ah, c'est vrai.
1: Et enfin, qu'est-ce qu'une assiette dynamique en voiture?
0: Bon, c'est
2: en voiture. Ouais. C'est l'assiette que tu manges vite.
0: C'est l'assiette, hop, du cordon bleu, et hop, tu la retends, et hop, il y a encore du cordon bleu.

0: Avec nous dans un instant.
1: C'est pas qu'un animateur beau, drôle et charismatique. Ouais. C'est aussi une équipe avec l'autre là. Et puis le on s'en fout en fait.
2: Vous êtes en train de prendre votre petit déjeuner, je vous expliquerai dans un instant dans le « Ah ouais, mais non » de ce qu'on fait des scientifiques pour faire du pain. Le loyer va tomber dans un instant, c'est peut-être pour vous. Si je vous appelle, je vous dis quelle est la seule radio qui paie votre loyer, vous me dites. 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Merci d'être très nombreuses et très nombreux à nous écouter en écoutant Europe 2 ce matin, dans la voiture, dans les bouchons, encore à la maison ou déjà au boulot. Merci de votre gentillesse et de votre fidélité tous les matins entre 7h et 11h et entre 15h30 et 18h. Nous sommes là et grâce à vous, nous allons peut-être réussir notre pari de faire de belles audiences et tout. Merci, merci, merci. Hier, c'était la journée mondiale de la santé.
3: Ouais.
2: Nous, il y a une personne en bonne santé qu'on aime bien prendre. On aime bien prendre de ses nouvelles.
3: Ah, surtout Stouff, hein, elle l'adore, c'est Renaud. Bonjour. Bonjour Renaud.
4: Ça va pas me prendre, ça marche pas.
5: Oh la vache.
3: En quoi?
4: En pleine forme.
3: Ah, en pleine forme, ouais, on entend ça, ouais, super, on est
5: content. Ça s'entend, ouais.
4: Les médecins disent pareil.
3: Ils disent quoi?
4: Incroyable.
3: Ouais, vous êtes en pleine forme, ça fait plaisir. Troisième hit, il y a pas longtemps. Je peux même pas parler. Vous avez fait trois zéniths il n'y a pas longtemps, en plus c'est beau.
4: Et puis tout seul les zéniths, tout seul.

0: sur scène. Il y avait aussi Hugo Frey ou Pascal Obispo.
1: Tu t'as mis le rouge au frais, on va aller au bistrot.
0: Non, c'est pas grave. Le principal, c'est de vous avoir eu pour la Journée mondiale de la santé.
1: Santé.
2: Non mais
1: chantez une chanson.
0: Ah oui, chantez une chanson. Allez-y. Allez, bah. Vous allez chanter quoi? Vous chantez quoi là?
1: Les étrangers.
3: Non, c'est pas là.
0: Non.
1: Les étrangers.
3: Non, c'est pas là non plus.
1: Non. Deux étrangers.
0: Là.
1: Deux étrangers. Bon, là, va très bien. Sur 32. Il est pas prêt.
0: Bonne santé.
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0: Je suis à deux soignantes à domicile. Je suis avec ma patiente là. Qui tient avec moi?
1: Bonjour madame. Bonjour madame. Ça va?
0: Ah, c'est trop bien.
1: Ah, c'est bien. Est-ce que c'est une bonne aide? Mets-le au parleur. Est-ce que c'est une bonne aide soignante?
0: Alors attendez. Oui. Je vous pose une question.
1: Bonjour madame. Est-ce que c'est une bonne aide soignante?
0: Après.
1: Elle fait pas mal.
0: Elle mérite.
1: Alors est-ce qu'elle mérite que je lui offre son loyer alors?
0: Ah oui, vraiment.
1: Ah bah alors écoutez, si vous le dites madame, je le fais. Alors si vous m'auriez dit elle fait mal ou machin.
0: Merci, je vous remercie, c'est trop fort, oui. C'est vraiment bon. C'est le mandarin de la radio, j'ai grandi avec
1: Coé
0: moi.
1: Là, lundi matin, 8h29, je viens de prendre un coup de collège.
0: Mais non, on a le même âge, mon petit chat.
1: Redonne-moi le montant du loyer, mon petit chat.
0: 1136 euros.
1: Voilà, ouais. La dame, elle fait ouh, 1136 ouh euros. Je demande à Josiane, ma comptable. Josiane, c'est quoi pour le loyer, Josiane? Elle s'en va bien, elle est partie direct. C'est bizarre ta chute, Josiane, c'est bizarre.
2: Oui, je suis tombée comme une merde.
1: Ah, pardon. 1136 euros. Nous allons te faire le chèque. Bravo. Tu gagnes 1136. Gardons tes coordonnées pour les 1 an de loyer.
0: Mais carrément, mais total.
1: Je t'embrasse fort.
0: Gardez-le bien. Merci beaucoup à toute l'équipe.
1: Ouais. On est en décalé.
0: Merci.
1: C'est quoi? Bon, j'y arriverai pas.
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1: Hello. Ah, c'est Ray.

0: éponge.
1: Allez, on y va. Salut à tous et bienvenue les amis. On a aimé la fenêtre météo hier. Bon retour d'un ciel, vous le voyez, plus gris ce matin. Météo complète dans un instant. Les organisateurs seraient passibles de peines de prison et de lourdes amendes. Le projet de loi qui vise les free parties n'est pas acceptable pour ces fans de fêtes libres. Comme en 2025, ils organisent donc des manifestives partout en France. Elle tour, elle aura lieu samedi prochain, le 13 juin. Samedi dernier, cette fois, c'était la marche des fiertés. Elle fêtait ses 20 ans à Tours. 5000 participants étaient rassemblés sous la bannière arc-en-ciel. Ils ont défilé dans les rues avec la grosse sono, les couleurs vives et les revendications au perché, histoire de faire entendre à tous que le combat contre l'intolérance et l'homophobie se poursuit. Une jeune femme hospitalisée samedi matin, elle avait perdu connaissance la veille pendant le festival de Moréa à la Chapelle Blanche Saint-Martin. La festivalière d'une vingtaine d'années pense avoir été droguée à son insu par un homme qu'elle ne connaissait pas et avec qui elle a bu un verre. Les gendarmes de Loche ont ouvert une enquête. Un motard contrôlé à 201 km/h sur la D58 à Reignac-sur-Indre. 121 km/h au-dessus de la vitesse autorisée. La brigade motorisée d'Amboise a confisqué la moto placée en rétention administrative pour une semaine. Le motard, lui, a sans doute perdu son permis pour beaucoup plus longtemps. Un gendarme tué dans le crash d'un hélicoptère hier après-midi en forêt d'Orléans. L'accident s'est produit dans le massif de Loris, entre Orléans et Gien. Donc deux autres militaires, gendarmes, sont en urgence absolue. Une enquête est ouverte. Le garde des Sceaux réunit ce matin les procureurs généraux. Gérald Darmanin leur demande de reprendre d'ici la mi-juillet les 70 000

0: actifs qui est attendu dans le Massif central, la Bourgogne, la Franche-Comté, région Rhône-Alpes jusqu'aux frontières de l'Est, même région parisienne. Parmi les phénomènes les plus préoccupants, la grêle pourrait localement atteindre des tailles significatives.
1: Ah, ça, c'est pas cool, ça.
0: Ça veut dire que si tu laisses ta voiture dehors, à plus voiture.
1: À plus voiture, vas-y.
0: Les champs. Les champs, les cultures. Les cultures, avec l'avant. Alors, l'avantage, c'est que si jamais il y a des orages, ça tape dans un champ de maïs, pouf, popcorn.
1: Ah, ben oui.
2: Ah, bah oui, trop bien.
0: T'arrives, tu te débrouilles bien, tu sucres le truc.
2: Ouais, c'est ça.
0: Et si ça tape dans la basse-cour, croustille poulet. Non mais c'est là où des fois tu te dis quitte à ce que ça tombe, quitte à ce que tu vois, l'éleveur il sera embêté deux minutes quand il va entendre. Puis après il va voir, il va dire bah c'est déjà prêt.
3: Croustille poulet, un peu de popcorn.
0: Ah ouais, j'ai déjà mes tenders, tout est prêt. Non mais faites attention, soyez extrêmement prudent avec tout ça. Voici le top de Stouff. Elle va bien, Stouff?
4: Oui, elle va très bien.
0: Qu'est-ce qu'elle, elle est heureuse pour son petit lundi?
4: Bah,
0: va faire
4: oui,
0: une belle semaine.
4: Oui, c'est une belle semaine.
0: Allez, on y va. Voici le classement de quoi aujourd'hui, le top de quoi?
4: Des moments où il faut savoir rester zen. Bon alors il y en a plein de moments où il faut rester zen, mais j'ai dû en prendre que 5. Hein. On va commencer par le yaourt, dont le couvercle t'éclabousse. Tu décolles tout doucement l'opercule avec précaution, lentement, et arrivé au bout, clac.
0: Tu sais ce que c'est les pires?
3: C'est le thon, boîte de thon.
0: Non, alors là, il y a la boîte, de thon, mais les pires, c'est les yaourts, c'est les Danone mous. C'est les Danone en papier, qu'ont les trucs en carton. Pas les skirs, ils sont durs.
4: Ils sont durs.
0: Mais les trucs, il y a des, Danone, des yaourts qui sont mous. Le truc est un peu plus mou en carton. Et quand tu appuies sur ton yaourt, bah en fait, il y a de l'air dedans. Tant que l'opercule n'est pas ouvert, il est résistant. Dès que tu l'ouvres.
3: Ouais, mais c'est de l'eau que tu prends.
1: Ouais.
3: Mais fais pareil avec les calamars sardines à l'encre. Les calamars à l'encre noire. Tu ouvres ta boîte, t'arrives juste à la fin, tu te dis c'est bon, et au moment où le truc il lâche, PAM!
0: Oh c'est comme le petit spaghetti. C'est comme le petit spaghetti où t'as fait très très attention, très très attention. À la fin, il reste.

0: qui datait d'avant. 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J'ai beaucoup changé.
1: Dis le gars qui mange les assiettes de tout le monde au Jap à côté.
2: Non, mais ça, pour éviter le gaspillage. 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
0: le gars dès qu'il arrive, moi, au bout d'un moment, tout ce qui arrive, il fait ça c'est moi.
2: Ça t'en veux plus.
0: Le gars, c'est le mur de Trump au Mexique, mais c'est en assiette de japonais. Il est derrière. T'es où, Corvito?
3: Je suis derrière. 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
0: Fait longtemps.
1: Ouais.
0: On n'a pas fait ça, tiens.

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16: C'est Europe 2 que vous écoutez. Sabrina Carpenter arrive avec Expresso. C'est le moment pour vous de prendre un petit café. Détendez-vous. Si vous êtes dans les bouchons à l'entrée des grandes villes, si ça galère un petit peu, vous êtes avec Europe 2, vous allez passer un bon moment. Merci d'être de plus en plus nombreux à nous écouter tous les matins. Entre 7h et 11h et l'après-midi, nous remettons le couvert pour vous ramener à la maison. 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Tiens, je vous parlerai de l'horoscope dans un instant qu'on va vérifier. L'horoscope de notre week-end. Nous aurons le devine actu du jour, des nouvelles de Didier Deschamps. Ce soir, c'est le dernier match de Didier Deschamps sur le sol français.
17: Ouais.
18: Oui.
16: Parce qu'après, il s'en va, Didier.
18: Après, c'est aux États-Unis, et après, il arrête, c'est la retraite.
17: Ouais, fini.
19: Parce que là, qui remplace alors
17: il va... c'est Zizou.
16: Ah, c'est Zizou.
19: On est sûr?
16: Zizou-Christ. Ah, c'est quasiment Zizou. On est quasiment sûr. Juste question, il joue où ce soir la France? À Lille,
17: ouais.
16: Dernier match. On aura Didier Deschamps tout à l'heure qui nous expliquera comment il le sent. Et puis restez avec nous. La compile des politiques à qui on a posé des questions dans des interviews où ils n'étaient pas prêts. La réponse est complète.

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2: Salut, 9h01, vous êtes sur Europe 2, je m'appelle Coé, toute l'équipe est là pour vous réveiller ce matin jusqu'à 11h du matin, ensuite 15h30, 18h. 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
3: Salut à tous, bienvenue les amis. Bon, c'est pas idéal pour la saison, mais le ciel travaille là-dessus pour la fin de la semaine. Vous allez voir la météo complète dans un petit instant. 20 ans d'existence, 20 ans de résistance. C'était un peu le mot d'ordre de la 20e marche des fiertés samedi à Tours. Elle a rassemblé 5000 personnes environ, un défilé festif, coloré. Mais c'était écrit sur les pancartes, sous les paillettes. On a la rage, celle de l'homophobie bien sûr et de l'intolérance. Tours n'en a d'ailleurs pas fini avec ses défilés joyeux mais revendicatifs. Les défenseurs de la fête libre et du mouvement techno seront de retour en ville samedi 13 juin pour une deuxième manifestive à Tours. Ils s'opposent au projet de loi qui vise à durcir les sanctions contre les organisateurs de free party. Une enquête est ouverte par la gendarmerie de Loche au lendemain du festival Montréal à Chapelle Blanche Saint-Martin. Une jeune femme s'est plainte d'avoir été droguée à son insu. La festivalière d'une vingtaine d'années a ensuite perdu connaissance et elle était toujours en réanimation hier à l'hôpital. Lui était convoqué à la brigade de gendarmerie d'Amboise ce dimanche pour être entendu. Un motard flashé la veille à plus de 200 km/h sur la D58 à Reignac-sur-Indre. Et bien sûr, c'est un délit. Son permis a été confisqué, sa moto placée en rétention administrative.

0: peau, faites contrôler vos grains de beauté, c'est impossible d'avoir un rendez-vous chez un dermatologue.
1: Bah oui. Ah non.
0: C'est impossible. C'est-à-dire que tu veux avoir un rendez-vous, tu te dis, mes enfants, j'ai un doute, là, il va y avoir l'été, allez, je fais. Tu n'auras pas un rendez-vous avant 8 mois si tu arrives à avoir un rendez-vous. Donc, la technique, parce que vous savez pourquoi ça se passe comme ça ? Parce qu'ils font tous du Botox.
2: Oui, ils font des injections. Ah.
0: Donc, ils font tous des injections parce que c'est plus rentable. Donc, si vous voulez, je vais vous donner une technique qui est un peu moyenne. Si vous voulez avoir un rendez-vous pour vos enfants, dites que vous faites des injections. Et à mon grand-père, vous injectez vos gamins, comme ça ils se croient.
1: Voilà, Timéo, il va avoir des grosses joues.
0: Ah, Timéo, il aura des grosses joues, plus de rides. Enfin bon, non, mais c'est vrai, c'est devenu le seul moyen parce qu'ils font tous ça maintenant. Et donc, les vrais dermatos, tu ne peux plus en avoir et la France ne peut plus avoir accès à des soins normaux. Alors qu'avant, vous pouviez vous faire soigner facilement, c'est devenu impossible.
1: D'ailleurs, l'ordre des médecins met là-haut là sur tout ça, sur les médecines esthétiques et tout, parce qu'évidemment, les médecins, ils gagnent plus d'argent dans l'esthétique que dans le soin.
0: Mais
1: du coup, ils essaient de freiner un peu, mais c'est difficile.
0: Bah, pour le coup, ils ont un petit peu raison. Lotus Stoops, vous savez qui c'est Lotus Stoops ?
3: Non,
4: c'est quoi ça ?
0: C'est la vice-présidente du Parlement bruxellois, Lotus Stoops.
1: Sais. Oui, je l'ai vu.
0: Alors, elle a fait une photo.
4: Peut-être pas dû d'ailleurs.
0: Alors, elle a peut-être pas dû. Il y a des trucs, des fois, il faut réfléchir. Elle a voulu s'allonger en pleine rue, en maillot de bain, masque et tuba, maillot de bain, une pièce ou deux pièces, on ne sait plus, pour simuler une brasse. Tout ça dans une flaque d'eau de 3 cm. Le message qui était affiché à l'écran était plus de 30 degrés, où peut-on aller nager ? Nulle part.
2: Oh. Ah, pour dénoncer le manque de piscine.
4: Ouais, d'accord, c'était... mais bon. Pff,
3: voilà, là, c'est pas beau.
1: Le sens de l'autodérision, quand même. Parce qu'il n'y a pas trop le physique, déjà, sans critiquer le
0: sans
1: physique.
0: Sans critiquer, bien sûr.
1: Sans critiquer,
0: mais il faudrait pas qu'il y ait un chasseur qui passe, quoi. Sans critiquer, parce que.
2: On a dit sans critiquer,
0: et voilà. Parce qu'elle pourrait se faire harponner par un touriste japonais. Sans critiquer, mais quand même.
3: Mais à quel moment tu te dis, tiens, je vais faire ça ?
0: À quel moment tu te dis, je vais me mettre en maillot de bain ?
3: Ouais, et je vais aller
0: dans la rue. Je vais aller dans une flaque d'eau avec un tuba et des palmes.
3: T'es vice-présidente du Parlement bruxellois.
0: Je vais faire ça et le message va passer. Bah,
2: ah, mais ça fait parler, remarque. Bah, on en parle.
1: Oui, mais on parle pas des piscines. On parle pas des piscines,
0: pardon.
1: On parle d'elle.
0: Non, résultat, tout le monde se fout de sa gueule à la dame. Oui. Et personne parle des piscines.
2: Bon, non. Après, le masque, le tuba, on reconnaît pas trop sa tête. Quoi. Tu aurais pas dû dire que c'était elle.
1: Mais ça relance le débat sur la pêche sauvage.
2: Sans critiquer.
0: Toujours trop loin, Vito.
4: Pareil, c'est aphrodisiaque.
0: Allez, justement, on en a parlé ce matin. Qu'est-ce qu'on écoutera, Vito, dans un instant ?
1: Alex Soares.
0: Très bien, ça. Ce matin, nous en parlions dans Les Champions, le ministre de l'Éducation nationale qui ne savait pas écrire le mot accueil, ni non plus dilemme.
3: Ouais.
0: Alors, ça nous a, pour le donner, pour le ministre, quand même, à quelques jours du bac, qui était venu annoncer qu'il serait plus sévère avec l'orthographe.
1: Non, plus fin.
3: Oui.
0: Bon.
3: Qu'il soit sévère avec lui, déjà.
0: Oui. Alors, ça nous a donné envie de faire une compile des politiques, vous savez, qui viennent en plateau. Et la question, elle tombe et tu fais « Ah mince, celle-là, je ne l'avais pas révisée. » On commence avec Jean-François Copé, ancien secrétaire d'État. Lui, le classique. Le prix du pain au chocolat.
5: Ah. Combien coûte un pain au chocolat, Jean-François Copé?
6: Mais ça dépend des tailles, je pense que ça doit être aux alentours de 10 ou 15 centimes d'euros, peut-être.
3: Ah, on est loin, hein.
0: Ça dépend des tailles, entre 200 grammes et 8 kilos.
1: Non, mais là, il était perdu, là. Il

0: inspire le respect, le gars. 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
2: Et alors? Et alors?
0: C'est Bibounet.
2: Et alors? Bah, qui c'est cette jalousie?
3: Bon, Bibounet.
2: C'est pas parce que vous ne croulez pas sous l'amour qu'il faut jalouser les autres. Ah. Alors, bonjour, c'est Bibounet. Allez, viens l'horoscope, tiens, d'hier. Comment il était pour vous? Comment il était pour ma petite stouffe? Et hier, t'es quel signe, toi, ma petite
4: Verseau.
2: Stouffe?
4: Verseau.
2: Ça disait pour ton dimanche, ça sent la tristesse en musique, la un sieste. Big flow et au lit. Petite sieste, pardon, en musique, un big flow et au lit. Est-ce qu'on a siesté?
4: Ah, on a siesté de fou.
2: C'est vrai?
4: Ah, mais mec, je me suis endormi, je me réveille à 17h, je fais quoi?
2: Ça fait du bien.
4: Tu sais, t'as le moment où tu, à 14h, tu résistes. Tu veux pas t'endormir, t'as ton œil qui parle en tous les coins.
2: Tu te dis, je vais pas gâcher mon après-midi,
4: voilà.
2: Puis bam.
4: Puis je vais regarder la série, puis non.
2: Voilà. Évidemment, poisson. Les gars, ouais. Vous allez conclure, mais avec un lampadaire, donc ça compte pas.
3: Exactement.
4: Ah ouais,
2: pas
4: ouais,
2: conclu c'est... ce week-end, Corentin?
3: Non.
2: Rien?
3: Ah non, rien, je travaillais.
2: Attends, il m'a dit que c'était l'île de la tentation, Corentin. Corentin, il a mixé dans une soirée, il m'a dit. Il m'a dit. Non,
3: mais
2: si, tu m'as dit, il est là-bas.
3: Non, mais oui, je suis d'accord.
2: C'est gênant de dire que les femmes étaient très belles.
3: Mais je travaillais. Après, quand tu travailles, tu peux pas.
5: T'as pas mixé jusqu'à 8h du matin?
3: Bah, 7h30.
2: Non, mais mon Corentin, c'est un professionnel. Je le connais. Attention. Rien ne le sortira de son travail.
3: Non,
2: on fait une bise à Florence. Une bise à Florence. Bonjour ma petite Florence, comment ça va?
6: Coucou, ça va.
2: Ça va Florence, ça va? T'as passé un bon week-end, t'es heureuse?
6: Bah ouais, pleinement.
2: Bon, qu'est-ce que tu fais dans la vie, Florence?
6: Je suis directrice d'école et professeur des écoles avec des CM1, CM2.
2: Très bien. Oh. Ils sont sympas les CM1, CM2, ils sont gentils?
6: Ça va. C'est des préados, quoi.
2: Ah oui, ça commence. Alors, tu es quel signe?
6: Taureau.
2: Comme moi, Taureau, l'horoscope d'hier disait « Les astres veulent vous parler, peut-être une rencontre du troisième type. »
5: Oh putain, les extraterrestres et tout.
4: Oh, c'est bizarre.
6: Ah, c'est ça. Ah, mon mec, il m'a proposé un plan à trois avec son pote samedi soir, ce con. Il est dans son canapé depuis.
4: Quoi? Pardon?
2: Non, c'est pas ça une rencontre du troisième type.
3: Ah.
2: Non, c'est pas rencontrer un troisième type. Non, c'est pas ça.
3: Ça a été adapté.
6: Il a rien compris alors.
2: Ah, c'est pas un porno qu'il a fait Spielberg. Hein. Non, ça n'a rien à voir. Bon, d'accord, mais je te fais un bisou, je t'embrasse fort. Bisous, bisous.
5: Et bise à monsieur dans le canapé.
2: Et visiblement, monsieur, c'était pas le bon moment. Ça a été mal amené. A tout de suite, 9h18. Non, ça va.
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0: 9h18, hein, ça va.
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0: Non, non, basket. En, bah, basket, basket. En fait, le Limoges CSP, ça a été le premier club, tout sport confondu, le premier club français à gagner une Coupe d'Europe.
1: Voilà.
0: Donc c'est pour ça qu'à l'époque, ils disaient à jamais les premiers à avoir gagné une Coupe d'Europe.
1: C'est ça.
0: Ils ont gagné une quarantaine de jours avant l'OM en 93.
1: Donc ça fait des années qu'ils disent ça.
2: Je crois qu'ils s'en foutent.
3: Hein. Comment alors, complètement. Mais alors à un niveau mais intersidéral.
2: Mais Marseille,
1: ça, ça, ça, ils rigolent
2: pas, ça. Pas du tout.
4: Mais non, à Marseille, ça passe pas, ça.
3: Mais surtout par Limoges, quoi. Voilà.
4: Ouais, Limoges.
1: Bon, bah écoutez.
2: Voilà, voilà.
1: Voilà.
4: Voilà. Quelque chose à dire.
1: Ouais, ouais, ouais. Bah.

0: foutre.
1: Donc voilà, donc c'est ça. Voilà, voilà.
2: C'est
1: voilà,
2: une sale année
1: donc
2: quand même pour Marseille.
1: Ah ouais, ouais, comme dirait Jacques Hippique, hein, c'est dans Camping. Ouais. Oui. Comme dirait Jacques Hippique, 2026 pour les Marseillais.
3: C'est vraiment une année spéciale.
1: Ouais.
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1: Salut à tous. Merci de nous avoir choisi. Merci d'être là. Je m'appelle Coé, c'est Europe 2. Aujourd'hui, nous sommes lundi. Nous sommes le 8 juin. Oui, ça va, va chanter. Oui, on embrasse. Mais oui, on embrasse Limoges. Mais oui, on embrasse Marseille, j'embrasse tout le monde.

0: santé, je vous donnerai les chiffres. Et ça, c'est ce que vous allez avoir d'ici quelques secondes. J'adore ce morceau. C'était Taylor Swift. C'est Europe de 9h31. Oh, oh, oh. Météo, info, c'est parti. Cédric Lecor,
1: oui.
0: Raconte-nous un petit peu.
1: Ouais, salut Corey, bonjour à tous. Retour d'un temps estival en fin de semaine. D'ici là, il faudra faire avec la grisaille et les orages dans plusieurs régions. Météo plus complète à la fin de ce flash. Patrick Bruel est en garde à vue depuis 8h30 ce matin à Paris. Le chanteur de 67 ans, qui visait par une douzaine de plaintes pour viol et agression sexuelle, est actuellement interrogé par la police judiciaire. Une garde à vue qui peut durer jusqu'à 48 heures et déboucher sur une mise en examen. Toutes les dates de sa tournée ont été annulées jusqu'au début de l'automne. Au lendemain de la marche blanche en mémoire à Liana, le garde des Sceaux réunit ce matin les procureurs généraux. 36 procureurs auxquels Gérald Darmanin va demander de reprendre l'intégralité des plaintes qui touchent les enfants. Soit environ 70 000 dossiers à éplucher avant la mi-juillet. Un drame qui a pris une tournure politique, mettant en lumière des dysfonctionnements de la justice. Justement, des collectifs féministes et de la protection de l'enfance appellent à des rassemblements ce soir devant une centaine de tribunaux partout en France pour dénoncer la défaillance des institutions. Et c'est dans ce contexte que s'ouvre aujourd'hui à Orléans le procès de 4 membres présumés d'un réseau pédocriminel. Certains sont également poursuivis pour des viols sur mineurs. 930 000 fichiers pédopornographiques auraient été échangés en ligne. 120 victimes ont été détectées, dont une vingtaine de Françaises. Des perturbations à prévoir mercredi sur les rails. 4 syndicats appellent à une grève de 24 heures à la SNCF pour réclamer notamment de nouvelles hausses de salaire. Ils dénoncent également un dysfonctionnement dans la mise en œuvre de la concurrence sur les rails. Les prévisions de trafic seront connues d'ici à demain soir. Une trêve de plus en plus fragile au Moyen-Orient. Pour la première fois depuis l'entrée en vigueur du cessez-le-feu, Israël a frappé des cibles militaires sur le sol iranien. Une usine pétrochimique notamment a été visée. En représailles, il y a des missiles lancés plutôt par la République islamique. Toutes les écoles resteront fermées ce lundi en Israël. Et côté football, les Bleus sont attendus à Lille ce soir au stade Pierre-Mauroy pour affronter l'Irlande du Nord. Leur deuxième et dernier match de préparation pour le Mondial après leur défaite jeudi face à la Côte d'Ivoire. Coup d'envoi à 21h10 sur TF1. L'équipe de France s'envolera ensuite pour les États-Unis avec le Sénégal comme premier adversaire le 16 juin.
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3: Ah bah oui, le retour d'un ciel gris après la petite embellie d'hier. Le vent s'est remis à souffler sur la Touraine ce matin. On devrait tout de même rester à l'abri de la pluie. On débute cette menace nuageuse. Le soleil décrochera même quelques éclaircies dans l'après-midi. Comptez 11 à 22 ce lundi 8 juin pour Tours, Monet, Neuilly-Pompierre, Langeais, Montbazon ou Sainte-Maure. Excellente journée à tous. C'est Coé sur Europe 2 jusqu'à 11h.

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1: Un petit message pour vous dire que j'adore ce que vous faites, ça fait vraiment plaisir de vous avoir retrouvé. J'ai mon deuxième petit garçon qui malheureusement est handicapé, c'est un petit rayon de soleil et ce que j'aime beaucoup c'est quand Josiane saute le matin après le chèque du loyer, eh bien, il est mort de rire. Mais voilà, c'est exceptionnel.

0: Ah si, nous le premier match il est chaud, hein, c'est le.
1: Nous c'est le 16.
0: C'est Sénégal.
2: Sénégal.
3: Ouais. France-Sénégal, après c'est.
0: Les finalistes de la CAN.
4: Quelle heure, quelle heure?
3: Bah c'est 21h.
4: Non, mais c'est pas en face de nous, c'est ce que je veux dire, pas en face des émissions.
3: Non, non, 21h.
0: Les Bleus, je parle. Notre après premier le... match, il est.
4: Oui, mais il est pas en face de nous.
3: Il est à 21h.
4: Je parlais de gens qui
0: je
4: vont.
0: Je crois qu'on avait regardé, il n'y a aucun match de l'équipe de France en face de nous. Ouais. Voilà. Pour l'instant.
4: Ah, bah c'est moi qui ai passé un coup de fil.
0: Ah, c'est ça.
4: Je vous dit, les gars, attendez, j'aurais dit, on est revenu il y a un an sur Europe 2. Vous n'allez pas me bousiller mon audience qui est en train de monter parce que vous allez jouer en face de nous. Ils m'ont dit, d'accord, je comprends.
2: Attention, parce que s'il y a Irak-Norvège en face de nous, on est dans la merde là.
4: Irak-Norvège, il peut piquer. Bon, dernier match de préparation pour les Bleus avant la Coupe du Monde. Et donc, dernier match de Didier Deschamps. Je crois que c'est le moment de...
3: Sur le sol français, oui. Bah, il est avec nous. Bonjour, Didier.
5: Eh bien, je ne sais pas si vous m'entendez, mais bonjour à tous. Et ravi d'être avec vous sur Europe 2, même si ça ne s'entend pas au son de la voix. Je suis fou de joie.
3: Ça s'entend. Hein.
5: Voilà, on y est. La dernière redanse en France, pour moi, c'est ce soir.
3: Bah oui, et alors, vous êtes ému de voir pour la dernière fois les supporters français?
5: Écoutez, je suis très ému, mais de joie. Les villes françaises ne vont pas me manquer.
3: Pourquoi ?
5: Jouer au Stade de France, c'est bien, c'est beau. Mais les joueurs sont tentés par un testicrousti après les matchs.
3: Ah oui, ça, c'est le problème. Mais les autres villes, ça va sinon, hein ?
5: C'est-à-dire, ce soir, on joue à Lille. Oui. Les supporters vont sentir le Picombière et le Maroilles.
3: Oui.
5: Et le supporter bourré, je vous le dis, c'est pire que tout.
3: Ah bon ?
5: Il dit « Allez Giroud » alors que c'est Dembélé qui a le ballon. Il m'appelle Domenech alors que contrairement à lui, ben, je n'ai pas de sourcils, comme vous pouvez le voir. Enfin, globalement, il n'y a rien qui va.
3: Oui, bon bref. Et sinon, pour votre dernier match en France ce soir, vous le sentez bien, c'est face à l'Irlande du Nord.
5: Oui, ça va le faire, on va les battre.
3: Ouais.
5: Et puis les Irlandais du Nord, c'est comme les Irlandais tout court.
3: Ouais.
5: Il y a les Irlandais, il y a l'Irlandais du Nord.
3: C'est-à-dire
5: comme le Français et le Français du Nord.
3: Oui, mais c'est-à-dire du coup
5: l'Irlandais tout court.
3: Ouais.
5: Il y a un kilt, l'Irlandais du Nord, il est en kilt.
3: Ouais.
5: Il fait du tuning et il soulève son kilt devant sa cousine.
3: Avec
5: compris l'image.
3: Et la composition de ce soir, là, si on peut l'avoir en exclu, là, 9h39.
5: Écoutez, simple, efficace, défenseur.
3: Ouais. Ouais.
2: Oui.
3: C'est qui?
5: Jules Koukal. Jules Coupé.
3: Non, c'est Jules Koundé, Jules Deschamps.
5: Ouais. Je vais vous dire, c'est mon dernier match. Je ne vais pas me faire chier à retenir tous les noms des joueurs.
3: Mais vous avez la Coupe du Monde après avec
5: comme Aurélien Tchouk-Tchouk-Tchouk-Tchou.
1: Non.
5: Aurélien Tchouk-Tchouk-Tchouk-Tchouk. Aurélien Tamagoshik-Tchak.
3: Non.
5: Aurélien Tchouk-Tchouk-Tchak.
3: Chouameni.
5: Aurélien Tchouk-Tchouk-Tchouameni. Vous m'avez compris. Allez, j'ai envie de dire allez les Bleus.
3: Allez les Bleus, Didier.
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4: C'est Aurélien comment?
2: Chouameni.
4: Ah bah oui, évidemment.
2: Il éternue.
4: C'était un test. Voici Taylor Swift, 9h40.

0: Ah, voici, oh là là, voici le bâtard du jour. Oh là là, il est bien sûr.
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0: Ouh ! Alors que dans un instant, nous reviendrons sur les voitures qui parlent à 11h du matin. Oui. 10h, oui. Pardon. Si vous avez, vous ne savez pas que votre voiture pourrait dire si elle parlait, restez avec nous, vous entendrez tout ça. Sachez qu'une femme de Floride, de 29 ans, a été arrêtée pour avoir fait une bêtise dans une église. D'après vous, qu'est-ce qu'elle a pu faire ?
3: Oh non, c'est pas des trucs. Ah,
0: rien de sexuel. Rien de sexuel.
4: Elle a chanté.
0: Non,
5: c'était sale.
0: Non, c'est pas sale. C'est pas. J'aurais pas eu cette idée.
4: Elle a fait un truc sur les réseaux ?
0: Non.
6: À la bulle du bénitier.
0: Il y a beaucoup de gens qui faisaient ça à un moment donné, qui se faisaient plaisir dans les églises, en couple et tout, et qui se filmaient et tout.
6: Ah,
0: ça s'est un peu calmé.
6: Ouais,
0: mais ça.
6: Ouais, puis ça résonne en plus.
0: Non, mais ils faisaient ça quand il n'y avait personne.
6: Ah, oui.
0: Ça s'est un peu calmé, heureusement. Mais
5: elle a fait ça, une connerie ou un prank au prêtre ?
4: Non. Elle a volé les sous qu'on laisse pour les bougies.
0: Ah ouais. Ça, tu peux pas, ça.
5: Elle a volé les bougies.
0: Tu peux pas parce que quand tu mets ton billet, t'as une petite trappe chaque.
4: Mais bon, c'est jamais.
3: Ouais, je pense que je sais pas, la plus sécurisée de.
0: Et maintenant, il y a la carte bleue.
5: Ah oui, putain, j'ai vu ça.
0: Non. Elle a été arrêtée après avoir ajouté de la vodka dans le bénitier de l'église à la messe dominicale. Les paroissiens avaient remarqué que quelque chose clochait quand les fidèles semblaient inhabituellement joyeux. Alors, tu sais, sur le signe de croix, peut-être que tu disais, c'est très étrange. Elle a été confrontée au prêtre et alors elle ne s'est pas démontée. Ouais. Plutôt que de dire c'est une blague ou machin truc, j'aurais pas dû, pardon, excusez-moi, parce que quand même. Elle a dit détends-toi, padre. T'as jamais eu autant de clients à bénir, c'est juste des heures supplémentaires.
4: Ah, bah, c'est le monde à l'envers.
0: C'est-à-dire que

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0: Ça va. 34% ont déjà renoncé à des soins au cours des 5 dernières années. Ça, c'est une bêtise. Hein. Ça, je vous le dis.
1: La peur, hein, souvent.
0: Mais la peur du résultat, peut-être. Mais il vaut mieux avoir le résultat tout de suite et se faire soigner tout de suite que d'attendre trop longtemps.
2: Non, mais même la peur de se faire ausculter.
1: Oui, c'est ça, de se faire opérer même.
2: Ouais, opérer.
0: Ouais, enfin bon. 65% estiment que parler de santé mentale reste un sujet tabou.
2: Ouais.
0: C'est vrai. Tout ce qui est dépression, tout ce qui est burn-out, etc., c'est un truc qu'on ose un petit peu plus qu'avant. Mais pas tant que ça. C'est encore la santé mentale, on a vite tendance à dire...

0: Angel et Justice vont arriver dans un instant sur Europe 2. Nous reviendrons sur les voitures qui parlent. Que pourrait dire votre voiture si elle parlait? Nous nous occuperons des quiz spéciales Indochine, le groupe, hein, parce que c'est la journée historique de l'Indochine.
1: Bah, bon, je me suis trompé.
0: Voilà, la Saint-Médard, c'est aujourd'hui. Si on en trouve, promis, on leur souhaite bonne fête. Nous aurons des nouvelles de Jacques Chirac. Les auditeurs, tout à l'heure, ce sera pourquoi dans la dernière heure, Stouff. Elle n'est pas au courant.
2: Mais si, je suis au courant, je l'ai donné. Ah, est-ce que vous êtes déjà fait influencer pour acheter quelque chose? Par exemple, vous avez vu quelque chose sur les réseaux par des influenceurs ou sur des...
0: Toutes les merdes, moi.
2: Voilà.
0: Toutes les merdes, je tombe dedans.
2: Qu'est-ce que vous avez acheté, du coup?
0: Toutes les merdes. On en parlera d'ici quelques minutes. Et puis, la cave personnelle de Joseph Staline, qui comprend 20 000 bouteilles, va être mise aux enchères en Géorgie.
1: Wow.
0: Collection exceptionnelle qui renferme, bon, attention, des vins géorgiens.

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4: Bonjour, 10h01, c'est Europe 2 que vous écoutez. Salut à vous tous, encore la dernière heure d'émission. Nous sommes en live sur tous les réseaux sociaux, en live sur Facebook, TikTok, Twitch et YouTube. Pareil sur l'appli Europe 2 pour nous écouter dans le monde entier. Bonjour.
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6: Salut Coé, bonjour à tous. Des risques d'orages et des chutes de grêle ce lundi dans le centre-est. Prudence, je reviens sur la météo dans 2 minutes. Après la multiplication des témoignages ces dernières semaines, Patrick Bruel a été placé en garde à vue ce matin à Paris. Le chanteur de 67 ans est interrogé depuis 8h30 par la police judiciaire dans le cadre d'une enquête pour violences sexuelles qui concerne à ce stade 13 victimes présumées, a précisé le parquet de Nanterre. Une garde à vue qui pourrait durer jusqu'à 48 heures et débouché sur une mise en examen. Sous pression, le chanteur qui clame son innocence a annoncé l'annulation de la majeure partie de sa prochaine tournée. Des rassemblements ce soir devant une centaine de tribunaux partout en France pour dénoncer la défaillance des institutions. Un appel à manifester lancé par des collectifs féministes et de la protection de l'enfance après le meurtre dans le Gers de Liana. Plus de 6000 personnes ont participé hier après-midi à la marche blanche à Florence pour rendre hommage à la collégienne. Le garde des Sceaux, Gérald Darmanin, réunit ce matin, donc en ce moment, les 36 procureurs des 36 cours d'appel pour leur demander de reprendre l'intégralité des plaintes qui touchent les enfants. Cela représente environ 70 000 dossiers. Le crash d'un hélicoptère hier après-midi dans une forêt du Loiret, un gendarme est décédé et deux autres ont été évacués en urgence absolue à Orléans. Ils avaient survolé la zone pendant plusieurs heures pour retrouver un adolescent disparu. Une enquête a été ouverte pour déterminer les causes de l'accident. Nouvel embrasement au Moyen-Orient. Plusieurs explosions ont été entendues à Téhéran et dans plusieurs villes iraniennes. L'armée israélienne dit avoir frappé et détruit des systèmes de défense. Tsahal dit avoir riposté à des tirs de missiles de la République islamique. Du football ce soir, après leur défaite il y a quelques jours face à la Côte d'Ivoire, les Bleus sont attendus au tournant ce soir à Lille contre l'Irlande du Nord. Dernier match de préparation pour les hommes de Didier Deschamps avant de s'envoler pour les États-Unis. Le mondial débute jeudi avec la rencontre Mexique-Afrique du Sud. Les fans de basket, eux, vont encore devoir se lever tôt ou se coucher tard au choix pour suivre le match 3 de la finale de NBA à partir de 2h30. Les San Antonio Spurs de Victor Wembanyama vont eux aussi devoir se réveiller alors

0: Moi, je suis pas très sensible à ça. Il y a des gens, par exemple, qu'est-ce que j'ai mangé la dernière fois, la purée d'œufs. C'était quoi? C'est comme les
1: pois cassés.
0: Non, c'est pas les patates, c'est des
2: patates douces.
0: Non. Pas les patates douces, pas les patates.
3: Les panais.
0: Non, c'est pas les panais, il va tous me les faire, mais pas les.
2: Allez, les choux-fleurs, les.
0: Non.
1: Il a dit c'est comme les patates, mais je vois pas.
2: Les navets.
0: Non.
2: Les manioc. Le manioc.
0: Putain, mais c'est pas vrai qu'il m'a tout fait. Les trucs qui étaient pendant la guerre, là, les.
2: Les rutabaga.
0: Rutabaga. Ah. Et ben, il paraît que la rutabaga, ça agit à vitesse. Pareil que c'est.
2: Tu t'envoles.
0: Mais je suis pas très sensible à ça. Mais je sais qu'il y a des gens, quand ils mangent des trucs, sont très sensibles à ce genre de trucs. Ça va, toi,
2: peu importe ce que je mange, je suis sensible.

0: pas partout.
1: Bam, c'est pas où le centre-ville?
2: C'est Sandrine Rousseau, ça.
0: Hein?
2: C'est Sandrine Rousseau.
0: Ah, elle fait la circulation avec sa grande barbe. Le Fiat Multipla, cette voiture. Oh là là, quelle imagination. C'est... Que dirait la Fiat Multipla, alors?
3: Miroir, miroir, rendez-moi miroir qui est le plus beau. On peut ça veut pas arranger ma gueule, ça, dis donc.
0: Le Multipla, c'est dur. Ah, alors on m'a dit que la 307 de piètre aussi pourrait parler.
2: Dis donc.
4: Laissez-moi passer les blaireaux, là. Tiens, un Tesla, prends ça dans les carreaux, ça se fera de la buée.
0: Et si la nouvelle Ferrari électrique qui a été présentée il y a 10 jours, que honnêtement, pas grand monde n'aime, si elle pouvait parler, quelle voix elle aurait?
5: Coucou le cousin Multipla, moi aussi je suis moche, mais en plus mais je coûte super cher. Viens, on fait des bébés et on les appellera Suzuki Baleno. Youpi, copain.
0: Ouais,
2: c'est un peu ça.
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0: 10h11, c'est Europe 2 que vous écoutez. Salut, venez rire avec nous, venez vous changer les idées dans ce monde de fous. Nous sommes là tous les jours entre 7h et 11h pour vous emmener bosser. Tous les après-midi, nous remettons le couvert entre 15h30 et 18h pour vous ramener à la maison. Vous ne le connaissiez pas? Vous venez d'arriver? Soyez les bienvenus, ça nous fait très plaisir.

0: j'adore.
1: C'est pas une IA, c'est vraiment le
0: vrai que j'adore Nicolas Sirkis et j'adore Indochine, mais c'est vrai que des fois. Les mots, ils sortent, quoi.
1: Ah oui.
0: Je pense que des fois, il y a des...
1: Manquer des rimes, quoi.
0: Corentin. Ah non, pas Corentin, Vito.
2: Oui. Nous étions beaux, tous les oiseaux s'écartent devant votre ciel. Garçon perdu, silence de plomb, crochet pendu sur le pont.
1: Non, mais là, t'as des trucs, c'est des trucs au hasard. Oui. C'est des phrases au hasard.
0: Eh ben non.

0: J'aurais dit balcon, mais bon.
1: Pourvu qu'on ait pas ça en bac de philo. Parce que
2: Là, on perd les gamins. Attendez, on continue. J'en ai encore, Stouff. Hey, conduis-moi vers ton endroit, mon bébé. Parle-moi de ton humidité.
0: Non, ça n'existe pas, ça.
2: Hein?
0: Non.
2: Ah, si.
1: Il fallait une rime en « et », un moment, ça va quoi.
2: Qu'est-ce que j'ai survolé les jours et les nuits et se cacher des cerveaux comme par magie les endormis.
1: Attends, répète.
2: Survoler les jours et les nuits, se cacher des cerveaux comme par magie les endormis.
3: Non, je ne l'ai pas.
1: T'as envie de dire oui à tout du coup.
2: Ouais, t'as raison, dis oui.
1: Voilà, voilà.
2: Allez, le dernier. 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
0: Bah oui.
2: Eh bah oui.

0: aux dents, il se dit parfois, je ne peux pas, papa. Et voilà, encore une chanson.
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0: Salut tout le monde, vous restez avec nous, 10h19, merci.
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0: Bienvenue dans la Uber Eats Machine.
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3: Vous restez avec nous, est-ce que vous êtes influençable? Est-ce que vous avez déjà vous êtes fait vendre des trucs parce que vous êtes globalement influençable ou influençable dans la vie? C'est ça, genre vous voulez pas manger ça, vous faites ça, vous dites non, ça je n'irai pas, puis vous y allez, trucs comme ça. C'est influençable.
4: Non.
3: C'est influençable que sur les
4: que
3: réseaux.
4: Sur les réseaux.
3: Merci, Stouff. Donc est-ce que vous êtes influençable que sur les réseaux? 06 33 11 32 11, dans un instant, voilà, nous reviendrons sur cette info. Essaierons de communiquer avec là-haut, ouais. Puisque finit la tranquillade pour ouais. Jacques Chirac.
5: La fin de la récré vient de sonner.
3: Voilà.
5: Maman arrive.
3: Là, ça y est, j'ai vu des vidéos, j'ai vu des petites photos qui ont circulé où tu le vois avec des bouteilles de champagne.
4: J'ai vu aussi, oui.
3: Ce week-end.
4: Paradis, ouais.
3: Ça m'a fait beaucoup rire. Qu'est-ce qu'on fera? 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
3: 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Et je sais que c'est un petit peu dur en fin d'année comme
4: ça. C'est un budget, hein.
3: C'est un vrai budget. Dès que tu as les enfants, c'est assez compliqué, on s'en occupera tout à l'heure. 8 juin, aujourd'hui, c'est la Saint-Médard. Bon, je ne connais pas Médard. Alors, on dit, s'il pleut la Saint-Médard, il pleut 40 jours plus tard. À moins qu'à la Saint-Barnabé, ne lui coupe l'herbe sous le pied.
5: Ah oui, c'est vrai.
3: Donc attendez, à Saint-Médard, c'est aujourd'hui. 8, ouais. 9, 10, 11. Saint-Barnabé, c'est jeudi.
4: Oui.
3: Donc ça veut dire que s'il pleut la Saint-Médard, il va pleuvoir 40 jours plus tard. Donc on va avoir un été.
5: Mi-juillet.
3: Voilà, un été avec de la pluie.
5: Ouais, pourri.
3: S'il pleut. Plus à la Saint-Barnabé, ça lui coupe l'herbe sous le pied.
6: Sauf s'il fait beau à la Saint-Barnabé le 11 juin, là on aura du soleil.
3: D'accord.
5: Non, ça veut dire quoi? La Saint-Barnabé ne lui coupe l'herbe sous le pied, ça veut dire quoi?
6: Eh ben en gros, ça veut dire que s'il pleut. J'ai pas compris.
3: Alors, si je vais t'expliquer.
6: Et si en fait je l'aime, mais c'est juste que. Si, en gros, là aujourd'hui, s'il pleut, ça veut dire qu'il va pleuvoir 40 jours plus tard.
4: Voilà.
6: Mais si

0: Ben oui, bien sûr.
1: Eh oui, mais c'est quoi le dicton? Allez.
0: Eh ben, s'il pleut à la Saint-Médard, il pleut 40 jours plus tard, à moins que Barnabé vienne y couper l'herbe sous le pied.
1: Oh là, bravo. Ah, bah, il l'a entendu toute sa vie, je pense, surtout. Ouais, hein. Bravo, bravo. On est dans quel coin de France, Médard?
0: Ben, on est dans Lyon, ici.
1: On est dans Lyon. Ben, je voulais vous faire un gros bisou. Est-ce qu'il y a eu du monde qui vous a appelé pour vous souhaiter une bonne fête?
0: Pas encore, non.
2: Est-ce que vous avez un pote qui s'appelle Barnabé, du coup?
0: Non, non.
1: Alors, il ne pourra pas vous couper l'herbe sous le pied, Barnabé. Eh ben, moi, j'ai fait une petite chanson pour vous, Médard.
0: Ah bon?
1: Petite chanson. Allez! Aujourd'hui, c'est la Saint-Médard. C'est pas trop tôt, c'est pas trop tard. C'est aujourd'hui. T'as un prénom un peu bizarre. Et il paraît un gros bazar. Allez!

0: Médard, bonne fête.
1: Mais vous êtes qui finalement?
0: Alors finalement, on va recommencer depuis le début. Finalement, on est sur Europe 2 dans toute la France, c'est une radio et on voulait vous faire un bisou.
1: Ah, c'est gentil.
0: Ben voilà.
2: Et on a fait une chanson.
0: Chanson. Aujourd'hui, c'est la Saint-Médard. Bisous.
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0: C'est vrai qu'on aurait pu faire toute la. On aurait pu répondre au début. Là. C'est vrai, on aurait pu aller jusqu'à 11h.
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2: C'est quoi le dicton?

0: Chirac nous a quittés. Elle était connue pour se balader dans sa petite 205 rouge. Elle était connue pour avoir un sacré caractère et être un peu froide, mais très très drôle.
1: Et son sac à main toujours là.
0: Ouais, mais il paraît qu'elle avait un humour. Oui. Bon, puis elle a quand même, comme on dirait, avalé des couleuvres. Est-ce que
2: oui.
0: Elle avait un mari qui était. C'était
1: un peu... Il lui en a fait voir.
0: Bah, voilà. C'était un peu une ancienne génération. C'est-à-dire que c'était les politiques de l'époque, quoi.
3: Ils ont été mariés 60 ans, plus de 60 ans.
0: Voilà, c'est beau. Donc bon. Donc la famille, elle avait 93 ans, Madame Chirac. Ouais. Est-ce qu'il serait peut-être temps, je profite qu'on fasse cette expérience à 10h35, est-ce qu'il serait peut-être temps de prévenir Monsieur Chirac là-haut?
4: Bah, on va essayer. On va essayer. Allô?

0: me faire mincir, tu sais, un machin, un espèce d'objet qui te fait palper, rouler là, pour perdre la graisse du bide. Ouais. Et puis, je l'ai acheté, je l'ai reçu. Je m'en suis servi sur mon lit, comme ils m'ont dit. Résultat des courses, j'ai eu des bleus partout. Ça m'a décalqué la peau. C'était un mastire peau.
1: Ah, c'est pas des trucs, là.
2: Ça s'appelait pas le cellulum 6, un truc comme ça, ces trucs-là.
0: Non, c'était il y a très peu de temps. Moi, je me suis fardaqué il y a 15 jours. Hein, c'est assez frais. Et en fait, puis ça fait un gros manche, un espèce de gros, une grosse ventouse, quoi, tu vois. Donc, résultat, je m'en suis servi une fois.
1: Ouais.
0: Je l'ai posé sur ma table de nuit, et la femme de ménage, elle me prend pour une obsédée sexuelle, parce qu'on dirait un gros god.
2: On me dit qu'il y a la photo qui est arrivée dans
1: Vas-y, Fido.
0: Ah oui, je l'ai envoyée. Ah bah oui, c'est classe.
1: Ah oui, effectivement.
2: T'es en train de me faire croire que ça, c'est un palpé roulé pour. J'ai la photo sous les yeux.
1: T'as bien lu la notice?
0: Tu vois l'arnaque?
2: En même temps, ça m'étonne pas que ta femme de ménage te prenne pour quelqu'un d'obsédé, parce que ça ressemble plus à un vibromasseur sur une table de chevet qu'à un truc pour palper rouler la graisse.
0: Bah oui, mais ils disent de le faire dans ton lit. Moi, je l'ai fait dans mon lit, je l'ai posé, j'ai plus jamais couché. Donc, il y a une fois.
1: C'est bizarre, la boule en bas, c'est le.
2: Marche pas du tout, visiblement. Je te fais un gros bisou.
0: Merci.
1: Bisous, faire du sport.
2: Bisous, ma béné. Nous avons Mélissa. Ça va, Mélissa?
3: Oui, bonjour.
2: Coucou Mélissa. Salut. Alors, tu t'es déjà fait influencer sur quoi, toi?
3: Un aspirateur.
2: Pardon?
4: L'aspirateur.
3: Un aspirateur.
1: Mais qu'est-ce qu'il a?
2: Un aspirateur, ça va.
3: J'ai une copine qui avait acheté un aspirateur et elle m'a dit « Ouais, la vendeuse à la maison, elle était trop bien, l'aspirateur, il est trop cool, il lave, il désinfecte, patati et patata, et résultat, j'arrive pas à enlever les

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0: Voilà, donc il a des traits. Il a mis des traits.
1: Bah ouais, là, mec, la mine, mon gars, c'est un arbre. Un
0: truc. Alors on y va, c'est
2: on
0: parti,
2: y va, un métier.
1: Fraiseur.
0: Oui,
3: eh oui, tourneur fraiseur.
0: Oui.
2: T'es sûr?
0: Oui, bah oui, c'est
1: ça existe.
2: T'es sûr de ça?
0: Un tourneur fraiseur, oui, bien sûr.
2: Ok. Facteur.
1: Ça n'existe pas, mec.
0: Ensuite.
2: Ça a des poils.
1: Françoise. Tata. Françoise a des poils.
0: Françoise.
1: Bah, jamais que ça, non.
2: Non, parce qu'on peut pas vérifier si Françoise elle a des poils.
1: Non, puis elle en a pas en plus.
2: J'ai rien trouvé.
0: Bah, quoi, allez, quoi. Et Foufoune.
2: Ah non, mais alors, le gars, 10h58.
0: Ah, ça va.
2: Non. Fion, là.
4: Un fauve.
0: Fion, bah oui. Ah.
2: Non, ça compte pas, je l'avais pas
0: vu. Un félin.
2: Ah oui, un félin. Bon, un point chacun. Défaut de piètre.
1: Foufou.
2: Ah, j'avais mis fou aussi.
4: Ah, c'est voilà. Mignon. C'est,
2: t'as vu, c'est pas méchant.
3: Ouais, ouais. Feignant, feignasse.
2: Ah non, non,
4: familier,
2: non.
4: Familier.
2: Ça sent mauvais.
1: Fion.
2: Ah oui, c'est vrai. Du foin.
0: Non, ça sent super bon,
4: le foin.
2: Ça dépend si...
0: Non, le foin, ça sent super bon. J'adore.
2: Une ville moche.
1: Fontainebleau.
2: Non.
4: Ah non, c'est beau, Fontainebleau.
2: Follembray.
1: Ça n'existe pas.
0: Si, ça me parle.
2: Dans le 02 ou le 51.
4: Follembray, tu dis?
2: Fontainebleau, tu... Alors là, pour le coup, Fontainebleau, oui, s'il y a bien une ville qui est jolie, c'est Fontainebleau.
4: Comment
0: Follembray?
1: F-O-L-E-M-B-L-E.
0: Égalité?
2: Aïe.
0: Bon, je commence.
2: Non, je cherche pas, ça existe. Non, je cherche pas, ça existe. Mais elle a aucune confiance en moi.
4: Ah oui, Follembray.
0: Allez, on recommence avec la lettre G.
4: Qu'est-ce que vous avez dit?
0: G. On la fait pas souvent, ça. Plus dur.
3: Que là.
2: Rien du tout, ça m'énerve. On joue pour nos auditeurs, soyez précis. Métier. Garagiste. Non, tu l'avais pas.
1: Si,
2: il l'a pas écrit. Non, tu l'as pas. Il l'a pas.
4: Il l'a pas.
2: Allez, il l'a pas.
0: Non, il l'a pas.
2: Il l'a pas. Ça a des poils.
1: GG.
2: Non.
4: Mais non, mais arrête,
1: mais non. Mais j'ai que ça. Arrêtez, on est lundi, merde.
4: Bah, un gorille.
1: Rien. Bah oui, un gorille. Tu crois que j'ai ça en ma tête, un gorille?
2: Une gouille, surtout la droite.
4: Non, ça marche. Pourquoi t'as pas dit grisouille, toi?
2: Ah oui, je sais. Défaut de piètre grossier.
1: Gogol.
0: Ouais, alors ça, bizarrement, à chaque fois, vous êtes.

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Europe 2, premier sur la pop, premier sur la superstar Taylor Swift qui a prévu de se marier en juillet. Alors un petit mariage, un petit comité, 1000 personnes à peine au Madison Square Garden de New York. Voilà, tout simplement. Taylor Swift, on l'écoute après Sia sur

0: Comment bien démarrer la semaine sur Europe 2? Et bah avec le King, évidemment.
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0: Avec Michael Jackson, bah oui, c'est le patron, c'est le King, Smooth Criminal. Ça fait du bien, ça, franchement. Je me rappelle du clip, je l'ai en tête, évidemment, que j'ai dû voir à peu près 4 millions de fois. Ambiance des années 30 aux États-Unis dans le milieu des gangsters. J'ai regardé ça quand j'étais petit, j'étais fasciné. Oh, j'ai failli devenir un gangster. Hein. Michael Jackson sur Europe 2.

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0: C'est Julien Fruité, bienvenue. Je vous joue la playlist pop Europe 2 pendant 30 minutes non-stop. Alors Ray, Where is my husband, ça c'est tellement bien. Ça arrive avec le groupe Kyo juste après les infos sur Europe 2.
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2: Bonjour à tous. Le temps risque de tourner à l'orage après la pause déjeuner dans plus d'une vingtaine de départements. Plus de détails d'ici deux minutes. Le déni reste extrêmement puissant dans la société. Réaction ce matin de l'ancien président de la commission indépendante sur l'inceste et les violences sexuelles.

0: plus chaotique. Plus de 20 départements en vigilance orage au sud de la Charente et du Doubs. Les températures seront fraîches dans la moitié nord, 17 degrés à Brest, 20 à Lille, 23 à Paris, 25 à Marseille, maximale de 31 degrés à Ajaccio et à Lyon. Vous retrouvez tout de suite Julien Fruité sur Europe 2.
1: Merci Maxime. La playlist Pop Europe 2 pendant 30 minutes non-stop. On enchaîne direct avec Shakira, avec le groupe Kyo et puis Ray, Rare is my husband sur le nouvel Europe 2 Pop.

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Pendant la pause déjeuner et le lundi midi, c'est cool parce qu'il reste souvent des restes du week-end à manger, hein, surtout pour celles et ceux qui sont allés déjeuner chez leurs parents hier midi. Là, vous êtes repartis avec les Tupperware. Donc ce midi, royal. Ça donnerait presque envie de revenir vivre chez les parents. Voici Liquili sur Orbe 2.

0: J'ai une pépite pour vous là sur Europe 2.
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0: Voilà, quand ça commence comme ça, là, on entend les premières notes, on se dit qu'on va passer un très bon moment. Ça, c'est que du sucre, attention, hein, ouais, ça, c'est de la pâte à tartiner, hein, et sans huile de palme, hein, s'il vous plaît. Brandy, Monica, bonus pop Europe 2, que c'est bon, ça, maman. Oh la vache, ça nous ramène il y a longtemps, mais que c'est bon. Très joli souvenir, Brandy et Monica. Ce morceau est indémodable. On écoute The Boy Is Mine sur le nouvel Europe de Pop Radio.

0: SMS en envoyant Europe 12 7 12 13. Donc vous vous inscrivez et moi de mon côté je vous mets la playlist pop Europe 2 pendant 30 minutes non-stop. Angèle, Justice, What You Want, Pink, Teddy Swims, encore Harry Styles sur Europe 2.
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1: 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Ça reste en tête. Hein. Désolé.
0: C'est la playlist Pop Europe 2 pendant 30 minutes non-stop.

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0: là, sur Europe 2, je suis tranquille, je vais surtout faire plaisir. Voilà.
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0: Écoutez ça, là. Oui, ça marche de suite, hein. Dès les premières notes du morceau, quelle efficacité. Trah la vache, ça c'est un bonus Pop Europe 2. Voilà l'effet que ça fait. Voilà un sourire, des souvenirs plein la tête et puis une mélodie qui va vous rester en tête là une bonne partie de la journée. C'est cool. Il vaut mieux ça que, je sais pas moi, le générique d'un dessin animé que votre enfant regarde à la maison. On est d'accord. Craig David, une jolie petite douceur, c'est tellement bien ça. Craig David, on écoute 7 Days sur le nouvel album de Pop Radio.

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Allez, pendant 30 minutes non-stop, c'est la playlist Pop Europe 2. Et J-10 avant la série de concerts de Bruno Mars à Paris. Oh ouais, tellement hâte. Bruno Mars, on l'écoute après Sean Paul et après Taylor Swift sur Europe 2 Pop Radio.

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0: Déjà 15h, vous voyez que ça passe vite le lundi.
1: Ah ouais.
0: C'est bon ça. Ça passe vite et bien avec la playlist Pop en 2 pendant 30 minutes non-stop, on en profite tous ensemble. Bébé Eric, ça va pas tarder, le groupe Kyo, et là c'est Alex Warren avec Fever Dream sur le nouvel Europe de Pop Radio.

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4: Salut, bonjour, lundi matin. C'était aujourd'hui, c'était le lancement du 1 an de loyer.
5: Oui.
4: Ah ouais. 1 an de loyer, donc ça veut dire que là, même maintenant l'après-midi, vous pouvez continuer de vous inscrire pour gagner les 1 an de loyer. Ça n'est pas valable que le matin, c'est valable toute la journée. En revanche, c'est vers 8h20 que nous allons vous appeler le matin pour vous demander quelle est la seule radio qui peut vous offrir 1 an de loyer.
6: C'est-à-dire que tu peux te réveiller en pleine nuit et te dire « Oh putain, j'ai oublié le loyer !»
4: Et tous les numéros sont gardés chaque jour.
6: Ah ouais.
4: Il n'y a pas de remise à zéro, c'est la règle du jeu.
7: Donc 1 an, ça... parce que d'habitude c'est 1 mois, donc là c'est...
4: Ne vous faites pas mal au crâne. Les 3 infos qu'il fallait retenir de ce matin, je vous reparlerai de cette information, moi, qui m'a fait ma journée, hein, qui peut aussi décider certains couples qui ont peut-être un petit peu ralenti sur les jeux de l'amour. Vous savez ce que c'est? Avec le temps, la passion s'étiole.
6: Oh.
4: Avec le temps, c'est assez rare de dire étiole. Avec le temps, on devient des parents, on devient moins des amants. Et avec le temps, dans les couples, tous les

0: Il a tous ses doigts, tous ses machins. Ouais. Moi, je l'ai vécu aussi. Et on fait pas le malin. Faisons un gros bisou dans la France. Comment il s'appelle ?
1: Stéphane.
0: Stéphane, comment il va, mon Stéphane ?
2: Ça va et vous, l'équipe ?
0: Mais il va bien. Bon, Stéphane, il est routier du côté de Toulouse. Est-ce que t'es heureux ? Est-ce que tu passes une bonne journée ? T'es dans quel coin de France,
2: oui,
0: là ? Toulouse, toujours ?
2: Je suis à Toulouse. Villeneuve-Toulouse, exactement. Juste à côté de Toulouse.
0: Toi, tu roules beaucoup ou tu fais que le tour de Toulouse ?
2: Non, je fais une régionale. Je vais jusqu'à Pau, Montpellier, des trucs comme ça.
1: Ah,
2: ça,
1: tu rentres chez toi le soir, quoi.
0: D'accord.
2: Oui.
0: Tu transportes quoi ? Des choses légales ?
2: Je transporte du verre. Du verre avec un petit peu de substance blanche.
3: Mais non !
0: Quoi ? Ah bon ? C'est le mec le plus honnête du monde. J'ai des verres, mais si vous allez en dessous, si vous envoyez les chiens, bon, il y a de la drogue.
3: Mais
0: non,
3: faut pas le dire.
0: Non, que les verres, les verres.
2: Du verre, ouais, du verre, c'est ça.
0: En tout cas, on voulait te faire un gros bisou. Cette émission,
2: moi aussi,
0: c'est la tienne.
2: Je suis super content de vous avoir, en tout cas, au téléphone.
0: Merci,
2: et
0: mon ami.
2: Je suis un peu pressé.
0: Allez, fonce. Nous aussi, on est pressé. Ouais, tu sais quoi ? Il y a quoi qui arrive ?
2: Je peux juste faire un gros bisou à mes enfants que j'aime très fort, Gianni et Cathy.
0: On embrasse Gianni et Cathy. Bisous, mon pote. À bientôt.
2: Allez, bisous.
0: Salut, mon Stéphane. Bonne journée.
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3: Ce soir, j'annonce, à 19h30, je suis couché.
1: Ah bon,
3: ouais. Le lundi, je me couche tôt pour être en forme toute la semaine.
4: Il arrive du touquet, tu te lèves super tôt.
3: Ouais,

0: 5 euros, donc j'aurais été youpi, il y a un super plan, je viens de rentrer ma carte, j'ai commandé la carte SNCF à 5 euros. Je dis, c'est bizarre parce que d'habitude on reçoit en même temps les mêmes mails, moi aussi j'ai un compte.
1: Et ah, mais t'as vu tout de suite, Stouff, t'as vu
0: pas
1: un
0: reçu, peu. J'ai pas reçu, tu vois, bon. Il est retourné voir, et là il a eu le réflexe de regarder l'adresse mail qui a été envoyée. Ouais,
1: je me suis fait arnaquer une fois par un truc EDF. Je reçois un SMS, votre débiteur, truc EDF, prélèvement, mais rien, 15,50 euros qui passait pas. Donc j'étais avec mon ex-femme à l'époque, il me dit, ah vas-y, fais-le tout de suite. Ils vont nous couper, c'est le truc. Ils vont

0: C'est long.
1: Ah mince. Je pensais quand même qu'ils avaient... Moi, je pensais qu'ils avaient plié l'affaire depuis 50 ans, moi. Et encore le débarquement à Caen. Oh, et un mec qui est resté en lit. Il y a un mec qui est enlisé là, depuis 60 ans. Et fait, je vais y arriver.
2: Ils sont où les moches ?
1: Et puis, Élodie, qui est prof de quoi à Bourg-en-Bresse, Élodie ?
3: Prof des écoles, CM1, CM2.
1: Bon, ça se passe bien ? La vie est belle ?
3: Bah ouais, plutôt.
1: Est-ce que
3: ouais,
1: les enfants vont t'amener... Est-ce qu'ils vont te faire un bisou maîtresse ? Est-ce qu'ils vont t'amener une petite pomme ou ils sont déjà trop vieux et trop grands ?
3: Non, j'ai le droit à des câlins, j'ai le droit à plein de trucs. Non,
1: c'est encore mignon. Pas trop grand. Enfin, c'est profite. Ouais. Parce qu'après, ils vont dire, madame, t'es gardé.

0: Laetitia.
1: Laetitia la 2 et donc Sébastien la numéro 1. Qu'est-ce qu'il est fort ce Seb. Voilà, restez là. Qui va gagner de l'argent? Moi, je peux jeter un œil à l'intérieur. Moi, je peux jeter un œil.
2: Et tu nous dis pas, nous?
1: Je vous dis pas.
2: Oh.
1: Alors, ça paye ou ça paye pas, là?
3: Est-ce qu'il va échanger sa boîte?
2: Ah! On le fait, ça?
1: J'aime ce jeu.
3: Son enveloppe, pardon.
1: Celui qui gagne la plus grosse somme d'argent est... Dans un instant, vous le saurez.
2: Oh.
1: Ah, j'aime ça. J'aime ça, c'est mon côté vicelard. Bonjour, c'est Europe 2. 16h, l'heure des news, l'heure de la météo, le rappel des titres et tout, et tout, et tout. Vous êtes sur Europe 2. Je suis très content que vous soyez là jusqu'à 18h.
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1: Les news, Jérémy Desiderati, salut Jérémy.
6: Salut Coé, bonjour à tous. Du gris encore au programme aujourd'hui sur une large partie du pays. Un ciel menaçant qui tourne à l'orage par endroits. J'y reviens en détail dans moins de deux minutes. Le fonctionnement d'abord de la justice dans l'œil du cyclone face au drame de l'affaire Liana. Ni une nouvelle loi, ni des moyens supplémentaires n'auraient pu empêcher la mort de la collégienne, estime aujourd'hui Gérald Darmanin. Malgré les critiques sur les éventuelles failles judiciaires, le ministre de la Justice écarte l'idée de démissionner. Une centaine de rassemblements sont prévus devant les tribunaux ce soir pour dénoncer l'impunité des pédocriminels. Autre mobilisation à venir dans les écoles parisiennes cette fois. L'intersyndicale appelle aujourd'hui les animateurs des écoles de la capitale à un mouvement de grève jusqu'au 16 juin. Ils réclament des créations de postes dans une filière en sous-effectif et dénoncent le climat de suspicion généralisée face au scandale des violences sexuelles. Près de 400 écoles parisiennes avaient été perturbées lors de la précédente mobilisation le mois dernier. C'est un nouveau tournant dans l'affaire Patrick Bruel. Le chanteur de 67 ans est en garde à vue depuis ce matin. L'artiste est auditionné sur des faits qui concernent à ce stade 13 victimes. Deux nouvelles plaintes pour viol ont été déposées la semaine dernière. Présumé innocent, Patrick Bruel conteste les faits qui lui sont reprochés. Sous pression, la star a annoncé l'annulation de la majeure partie de sa tournée qui devait commencer mi-juin à Paris. L'appel des vacances est toujours là, mais l'heure est aux économies. Selon la dernière enquête annuelle de Cofidis, 62%

0: le début, sans le savoir, tu t'es distribué l'enveloppe à 100 euros.
1: J'espère.
0: Ou est-ce que tu t'es distribué l'enveloppe à 1 euro? Donc, la question qui va avec, est-ce que tu gardes ou est-ce que tu changes?
1: Je garde.
2: Oh, la dernière,
3: je sais que
2: la dernière
3: tous
2: fois.
3: Tous l'erreur.
2: La dernière fois, le monsieur a changé et il a gagné.
0: Trop tard, elle a dit je garde.
3: En plus, c'est statistique, hein, c'est pas 100%.
0: Dans l'enveloppe numéro 3 qu'a choisi Elodie, elle n'a pas voulu changer.
1: Arrête.
0: Eh bien, elle a bien fait, puisqu'il y a 100 euros là.

0: T'es dans le vide. T'es mal, vaut dans le vide.
1: C'est pas des humiliations, machin, mais c'est la fessée qui tape la plupart du temps en plus à côté.
2: C'est surtout celui qui a le plus mal, c'est toi.
1: Bah en plus.
2: T'as tapé le siège, oui.
3: Non, mais il y a un truc, c'est ce qu'il faut dire, par contre, ce qui est sûr et certain, c'est que de mettre que des fessées, que des gifles, au bout d'un moment, les gamins sont immunisés. Ils en ont. Regarde, le fils de Pietre, il a pris des claques, soi-disant, enfin des gifles, des fessées.
2: Eh mec, on n'est pas dans 300, c'est pas des spartiates. Hein.
0: Ouais. Ils sont immunisés à force d'en prendre, mais t'as
3: vu. Si, les gamins qui prennent beaucoup de gifles,
2: enfin,
3: au bout d'un moment.
2: Il n'y a plus aujourd'hui de gamins qui prennent.
0: Il a raison.
2: Il n'y a plus beaucoup de gamins qui prennent beaucoup de gifles.
4: Il n'y a plus personne.
2: On n'est plus en 1950.
3: Justement, il y a des parents qui abusent et il ne faut pas non plus abuser.
0: Et moi, j'en ai pris beaucoup et j'ai pas été traumatisé.
2: Oui, mais regarde le résultat.
4: Après. Moi, j'en prenais aussi, mais je l'ai mérité.
0: Bah voilà, je l'ai mérité.
5: On dit pas qu'on mérite. Faut pas dire qu'on mérite.
4: Non, mais il y a conneries.
2: Moi, mon discours, il a changé. C'est-à-dire qu'il fut un temps, je disais, allez, une petite machine, ça remet les idées en place. Et puis, en fait, je suis revenu en arrière. Je trouve que ça fait partie des bonnes choses de l'évolution et qu'on peut, à un moment donné, exprimer sa colère sans machin, sans avoir à mettre une claque sur le cul ou une gifle.
4: Voilà. Bah après,
2: même si des fois, enfin, moi, il est compris.
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2: Direction Montpellier dans un instant.
4: Tu la vois celle-là ?
2: Non. Arrête, tu me fais peur. Arrête. Dans un instant, nous aurons une demoiselle qui est en direct d'une station. Si elle arrive à faire pile poil le montant qu'elle veut, c'est nous qui lui offrons son plein d'essence. Si elle dépasse, tant pis, c'est elle qui paye.

0: paella, j'ai plein de trucs.
1: Ah oui, la paella, 6h30 du mat, faut avoir envie de la manger quand même. Hein. Tu vas mettre combien dans ta voiture, Séverine? Tu vas mettre combien dans ta voiture, Séverine?
0: Ben 50.
1: Allez, on y va. Elle tente de prendre le maximum. Elle y va.
2: Elle
1: on y va.
2: Il fait beau, là, j'ai l'impression.
1: Elle est vers Montpellier, si je ne dis pas de bêtises. Tu es où exactement, Séverine?
0: C'est ça, exactement.
3: Il y a un gars derrière toi, fais gaffe.
1: Oui, il y a quelqu'un qui te suit, c'est ton chéri?
0: C'est mon mari parce qu'il va filmer, j'arrive pas à faire de photos.
1: Non, mais t'as raison, mais parce que moi je voyais quelqu'un qui te suivait de très près, donc je me suis dit peut-être temps d'appeler la police. Tu sais, comme dans les films. Si tu te sens inquiète, cligne des yeux. On vient de chercher. Alors voilà, ça y est. Allez. Alors là, il va nous filmer, lui, la borne. Bravo, une équipe, un duo. C'est... Bravo. Top, c'est parti, 50 euros. Si ça dépasse un petit peu, nous sommes à 1,96€ du litre, soyons précis, 1,964€. Et avec les petits échanges de tirs, ça va peut-être augmenter un petit peu plus.
3: C'est du diesel, non?
2: Ah, il paraît.
1: Non.
3: Non.
2: Ah, je sais pas.
1: Non, c'est pas du diesel à ce prix-là, je pense. Ça doit être du super. C'est du diesel ou du super, le mari?
4: Du diesel classique.
1: Ah, diesel classique. Ah, ouais. D'accord, ok. Autant pour moi. Beaucoup, autant pour moi. Bah ouais, c'était mieux en diesel. Ils peuvent y arriver. Ils peuvent y arriver parce que j'ai l'impression qu'elle monte assez lentement, cette pompe. S'ils font 50 tout pile, elle gagne le montant de son plein. Nous sommes à 26. Ouais. Si elle dépasse un tout petit peu, ne serait-ce que de 0,1, nous serons sans pitié. Le mari s'appelle comment?
4: Ah, Jean.
1: Ça va, Jean? T'es en forme? Tout se passe bien?
4: Ah, en forme. Il fait beau, c'est beau, c'est bien.
3: Ils sont en vacances, là?
1: Non, mais ils ont de la chance dans le sud, parce que je peux te dire que dans le nord, c'est pas la même. C'est quand les vacances? Bah, doucement, elle est à 41, c'est à 50.

0: généralement, quand vous êtes chez vous à la maison, des fois, vous voulez vous détendre. Faites un petit truc, fumez une petite cigarette, c'est pas bien. Vous buvez un petit verre, c'est pas forcément bien. Vous mangez un petit truc, vous défoncez ce qu'il y a dans le paquet de gâteaux. Eh bien, sachez qu'en Corée, il y a de nouveaux trucs qui arrivent qui font semblant de faire ce que vous pouvez faire.
1: C'est-à-dire ?
0: Bah, je vous explique tout.
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0: Là-dessus, je vous parlerai des cartes Panini aussi, qui sont en train de tout exploser. 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
3: Après David Guetta, vous nous direz ce qui vous saoule. C'est lundi, faites-vous plaisir, démarrez la semaine, venez nous raconter ce qui vous fatigue. Est-ce qu'il y a des trucs qui vous ont saoulé dans le week-end, des trucs où vous dites ça me saoule. Vous voyez le truc passer à la télé, vous dites ça me saoule. Vous voyez ça passer dans la rue, vous dites ça me saoule. Vous avez vu passer ça sur internet, ça me saoule. Qu'est-ce qui vous a saoulé, ça me saoule.
4: Vous avez passé ça sur Europe 2,
3: ça me saoule.
4: Non,
3: rien qui vous saoule. Faites-vous plaisir, venez raconter tout ça. J'embrasse tous les gens qui viennent peut-être de toutes les autres radios, qui viennent nous écouter tous les après-midi entre 15h30 et 18h, qui ne nous connaissaient peut-être pas, qu'on a entendu parler. Bonjour, bienvenue.
5: Bienvenue.
3: J'embrasse aussi les gens des autres radios qui viennent aussi nous écouter l'après-midi. Bienvenue à vous tous, ça nous fait très plaisir.
4: Et ils n'écoutent pas leur émission.
3: Non. Ils ont laissé tomber l'affaire. Salut mon petit Vito.
6: Bonjour.
3: Ça va ma petite Stoufette?
6: Oui, ça va très bien.
3: Pietro est en forme.
4: Ça va?
3: Il va bien mon petit Tony?
5: Ah, je vais bien. Quand je suis là, je suis bien.
6: Il est heureux. Depuis qu'il est arrivé, il est heureux, il a souri. Hein.
3: Il est heureux parce que, attendez, je participe à sa joie.
5: Ça fait presque 6 mois que je suis heureux.
3: Échographie de la petite fille qui va bientôt avoir, enfin surtout madame, parce que c'est madame qui va faire le plus gros.
5: Non, vous savez, j'ai déjà fait le plus gros.
4: Oui, non, c'est moi qui l'ai fait, c'est moi le père.
3: Tout à fait 5 secondes de plaisir à la 9 mois de fabrication.
5: Hein. C'est pas faux.
3: Donc, et il est heureux parce qu'il a vu ce que tout bon père, comme moi je l'ai été, on est en stress tant qu'on ne voit pas les imageries, c'est que voilà, tant que t'as pas vu, t'as pas compté les 5 doigts, les 5 machins, tu te dis est-ce qu'il a tout ce qu'il faut?
6: Oui, il faut.
4: Comme chez Castro. Mais tu l'as pas vu, toi, du coup. Montre-lui, Tony.
3: Non, merci. Non, ceux des autres m'intéressent pas.
4: Des vidéos de l'échographie.
5: En plus, on entend le cœur.
3: Non, mais c'est bien. Bah, c'est content qu'il fonctionne. C'est une bonne chose. Vous savez que les Coréens, il y a des applis en Corée du Sud, alors pas en Corée du Nord, qui servent à procurer de la dopamine aux utilisateurs de smartphones.
4: J'ai pas compris ça.
3: En reproduisant des petits plaisirs du quotidien sans leurs inconvénients. Par exemple,

0: J'ai essayé, ça marche pas.
1: Non, mais j'ai pas dit que ça vous faisait maigrir. Je dis que pour le mental.
2: Oui, ouais, c'est ça.
1: T'imaginer
2: oui,
1: ça, oui. Y aller, bah c'est. Bah, j'ai pas tout lu de l'étude. Mais...
3: j'ai lu la première ligne.
1: Qu'est-ce qui met de bonne humeur, ma petite équipe? Stouff, est-ce qu'il y a un petit truc qui te met de bonne humeur?
4: Moi, il y a plein de choses. Il y a quand je rentre chez moi, c'est les premiers, les câlins avec les enfants et puis le chéri. Tu sais, quand tu les serres dans tes bras.
1: Qu'est-ce que t'es gnangnan?
3: Oh là là.
4: Mais j'aime bien. Après,
1: mais toi, c'est
4: sinon...
1: la petite maison dans la prairie. C'est Marie Ingalls.
4: Oui, mais c'est quelque chose qui me, ça me procure un bien-être.
1: Oh, Charles, arrête
4: total.
1: De couper du bois. Viens faire je vais te faire une tarte.
4: Mais non, le fait de serrer quelqu'un dans mes bras que j'aime, ça me procure un bien-être de
0: elle
4: fou,
0: me sert
4: vraiment.
0: Tous les matins quand j'arrive. Hein.
4: Sinon, après, pendant que je prépare le repas, j'aime bien faire une petite partie de Monopoly Go aussi. Ça me détend. Je suis bien.
1: Bon, voilà. Très bien.
3: Bon, vous savez ce qui me rend heureux comme ce matin? C'est quand mon chien, il a pas fait caca devant le portail quand je pars le matin au boulot. Parce que sinon, il faut qu'à 5h du matin, faut que je ramasse.
1: Mais c'est ces petits moments-là, Tony. Qu'est-ce qui te prend heureux?
0: Moi, c'est quand je prends une veste, une ancienne veste, et je mets la main dedans et il y a 20 balles. Ce matin, c'est ce qui m'est arrivé. Regarde.
1: Mais ça m'est arrivé.
4: Non, mais ça arrive pas tous les jours, ça.
0: Ah, pas tous les jours.
3: Et c'était pas une veste à moi que j'avais oubliée?
1: Ça m'était arrivé il y a quelques semaines. Tu sais, la veste avec laquelle t'es allé tirer de l'argent.
0: Oui.
4: Et que t'as oublié.
1: Et tu l'as zappé. Et tu remets la main dedans et là, tu sors. Mais genre,
0: une liasse de 2000 euros.
1: Non, non, non. Mais un bon 4 billets de 50.
4: Ah ouais?
1: Et là, tu
4: parce que moi, je fais pas ça, moi.
5: Alors ah oui, je sais.
4: Non, moi
5: je suis pas sorti, je m'en suis pas servi, je sais qu'il y a un truc là.
1: Mon petit Vito, qu'est-ce qui te fait plaisir?
5: Ah moi quand je rentre, il y a personne à la maison. J'ai 100% de batterie sur mon téléphone et je vais aux toilettes.
1: Oh,
5: et là, c'est mon petit plaisir là.
3: Jusqu'à ce qu'elle
4: arrive.
5: Royal, je suis royal.
0: Mais porte ouverte.
1: Mais les petites choses. Moi je suis
4: tu te moques de nous, mais toi.
1: Moi je suis très comme toi. Moi, un petit truc, un petit câlin.
4: Ah, tu vois.
1: L'un contre l'autre, un
4: tu
1: petit
4: dis que
1: machin.
4: Je suis gnangnan, mais ça, fait, ça procure un bien-être total.
1: Ben ouais, tu poses ton téléphone, tu fais une petite pause, tu manges un petit skir.
3: Ne me dis pas que tu kiffes à ton moment, c'est un moment de kiff de manger ton skir.
1: Non, le petit, j'aime bien de temps en temps le petit verre de vin en pause. Je vous cache pas que une fois de temps en temps,

0: trouver 9 autres thèmes de cartes Panini qui sont très vendues en France, hors football.
1: D'accord.
0: Vous voyez ce que j'ai, les thèmes ?
2: Ouais.
0: Wow. Donc ça veut dire, vous avez compris, hein, ça veut dire film, dessin animé, réfléchissez jeunesse. Ouais. Je vous aide un petit peu. Réfléchissez.
3: Ah oui,
0: voilà.
3: Ah oui. T'es parti sur les sacs à main, moi.
0: Ah. Non, mais t'as pas le truc Panini des sacs à main Hermès.
4: Je t'avais pas le Birkin.
0: Je t'ai chanté. Mais non, c'est forcément des trucs d'enfant.
1: Okay. Ah, moi j'en ai un, je sais pas si tu
0: l'as. Vas-y, Stouff.
1: Ah, vas-y, t'en as un, toi ?
0: Oui, bah vas-y. Moi j'en ai 9.
1: Ah, il faut que je te donne la liste.
0: Tu m'en donnes un, je te dirai s'il est dedans.
1: Les Kratos.
2: Ah, c'est vieux ça.
5: C'est quoi ça ?
0: Bah, il est pas dedans. Il est pas dans les plus vendus. C'était avant.
1: C'était ouf.
3: Et pas de patrouille.
0: Pas de patrouille, c'est dedans.
3: Allez,
0: 200 000 albums vendus, c'est énorme. Hein.
2: Stranger Things.
0: Pas du tout.
5: Pokémon.
0: Pokémon, oui. C'est le numéro 1. 800 000 albums vendus des Panini Pokémon.
3: Excusez-moi. Il t'a dit Stranger Things, ça n'existe pas. Il dit je l'ai acheté.
2: Mais je l'ai acheté, je l'ai à la maison.
0: J'ai pas dit que ça n'existe pas, je dis c'est pas dedans.
3: Ah, d'accord.
2: Pas dedans.
0: On continue, Stouff.
1: Il n'y aurait pas un Marvel ?
3: Mais
1: je sais pas.
3: Ah, bah oui.
0: Alors, j'ai pas Marvel, mais j'ai Spider-Man, je te le compte.
1: Ah, d'accord.
0: Je le compte, 150 000 albums.
3: Barbie ?
0: Il n'y a pas Barbie.
3: Ah bon ?
0: Non, vous m'en avez oublié une dans le truc girly.
2: Olive et Tom ?
0: Non. Olive et Tom, ça a 115 ans, Olive et Tom, c'est très jeune.
2: Je sais pas.
1: Ça aurait pu.
5: Hello Kitty.
0: Et non, il y a.
1: Ah,
0: y a...
1: comment elle s'appelle
5: Space
1: là,
5: Girl.
1: Une Trix là.
0: Elle a son parc d'attractions.
2: Ah, Mickey.
0: Elle a son parc d'attractions, Mickey.
2: Astérix.
0: Elle a son parc d'attractions.
5: Qui a un parc d'attractions?
1: Laisse-nous nous concentrer un peu, arrêtez de nous mettre.
0: Elle a Reine des Neiges.
2: C'est pas elle a un point dans les idées.
1: Ça va, le Roi Lion aussi va avoir son point.
0: Bah ouais, bah là, ça reste là.
1: Tiens, le Roi Lion.
3: Mais alors, du coup, attends, excuse-moi, mais il n'y a pas 1000 personnages dans la Reine des Neiges.
0: Eh ben, je sais pas ce qu'ils font. Il y a Olaf, il y a machin, je sais pas ce qu'ils font. Lilo et Stitch, dans les plus vendus. Naruto. Disney Pixar Cars.
1: Ah oui.
0: Harry Potter et l'école des sorciers, vous ne l'avez pas donné celui-là ?
3: Ah oui.
0: Et Dragon Ball Z.
3: Ah ben j'allais le dire. Dragon Ball Z, ça avait tourné.
0: J'allais le dire, espèce de mytho. Restez avec nous dans un instant. Qu'est-ce qui vous saoule ?
1: C'est sûr qu'il n'y a pas les Kratos.
0: Il n'y a pas les Kratos.
1: C'est pas possible.
0: Eh non. Non, ni le Birkin, ni les plus belles images rivoire et carré.
1: Oh non,
0: et les 103 SP. Voilà, ni les Martiens, des pâtes lustucrues. Non, je te jure, il n'y a pas tout ça.
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0: Ils n'ont pas encore fait le panini du Fiat Multipla aussi. C'est dommage, hein.
2: Et jambon fromage.
0: Et non. Et Monique Ranou ne l'a pas fait non plus. Hein.

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4: Vous savez qu'il y a des lundis qui n'ont rien à voir avec des vendredis. Il a quoi, Juju Patarin, celui qui prépare cette émission?
5: Pourquoi? Qu'est-ce qu'il y a?
4: Appelez-moi Juju Patarin. Non, parce que je vais vous expliquer ce qui arrive dans un instant. Ce qui arrive dans un instant, ça fait partie de la vie. Hein. Et on aura le jeu des 1000 boules tout à l'heure pour gagner entre 0 et 1000 euros, peut-être.
5: Oui.
4: Vous envoyez Coé, CAUET au 7-12-13, très bien. On parlera de l'héritage de Karl Lagerfeld, on fera le tour des réseaux. Viens voir mon Juju Patarin. Viens, parle derrière le micro là. Ça va toi?
5: Ah, il a fait la fête ce week-end.
4: T'as passé un week-end comment? Il y a eu une déception amoureuse? Il y a eu quelque chose?
6: Pas du tout.
4: T'as vu ton compte en banque? Qu'est-ce qui s'est passé?
6: Oui, j'ai vu mon compte en banque. Bon. Ça, c'est toujours une déception.
4: Non, mais parce que je t'explique. À 16h, tu me fais un truc sur êtes-vous pour ou contre la punition corporelle? Ce qui, je trouve déjà pour un lundi, bon.
6: Ah. Ça fait débat, quoi.
4: Oui, ça fait débat. Mais là, tu me mets pour 17h, il se filme pendant qu'il maltraite son chien. Est-ce que je pourrais avoir des bonnes nouvelles? Parce que j'ai peur qu'à 18h, ce soit il meurt écrasé sous sa moissonneuse batteuse.
7: Les plus beaux tueurs en série.
4: Non, mais tu sais que les gens écoutent cette émission pour se changer les idées, pas pour les plonger.
6: Bien sûr, mais c'est deux sujets, donc je me suis dit qui faisait débat. Et en plus, toi, la cause animale, t'aimes bien en parler.
4: Bien sûr.
6: Donc, je me suis dit que ça faisait la.
5: Tu vois, il a raison.
4: D'accord. Alors, je te pardonne pour aujourd'hui, mais demain, tu me fais du plus joyeux.
6: Ça marche. Sans souci.
5: J'ai peur.
4: Tu me fais pas un orage, il m'a foudroyé en prenant sa douche. Tu vois, on essaie de prendre un truc.
6: Rigolo, ça marche, c'est entendu.
4: Vas-y, mon Juju Pat, vas-y, va travailler. Qu'est-ce qui vous saoule en ce moment? On aura Jennifer qui va nous dire ce qui la saoule dans un instant. Ça va, ma Jen?
8: Oui, ça va, vous.
4: Attention, dans un instant, tu vas nous. En un mot, de quoi on va parler? Parce que c'est vrai que ça saoule tout le monde. De quoi on va parler?
8: Mais le prix du thé au restaurant.
4: Le prix du thé au restaurant.
8: Le thé et les tisanes.
4: Elle n'a pas tort, on en parle dans 2 minutes, bougez pas.
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4: Elle a raison, tiens, je vais regarder les prix. Bougez pas, c'est Europe 2, à tout de suite, on revient.
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0: je suis commerciale dans les pharmacies.
1: Tu connais le père Fouras?
0: Ouais, comme d'hab, le père Fouras de La Rochelle.
2: Je te jure, ça va être physique entre nous.
1: Oui,
2: si, à chaque fois qu'on a quelqu'un de Charente-Maritime et de La Rochelle, tu me dis père Fouras, je te jure, ça va mal se passer.
1: Mais comme je perds la mémoire, j'oublie que
2: Oui, bah, tu vas voir, je vais te la faire retrouver. Moi, elle va revenir très très vite. Qu'est-ce qu'il y a à prendre dans le dos? Tiens, si je veux prendre un petit truc qui soulage, qui se colle dans le dos, qu'est-ce que je pourrais prendre?
3: Des patchs. Un patch nicotine, mais bon.
2: Non, mais non.
0: Pour le dos, les ceintures chauffantes.
4: Oui, mais des fois, il dit, faut que ça chauffe et des fois, il faut que ça refroidisse. Et j'ai jamais capté la différence, moi.
0: Non, pour la douleur, non, pour la douleur, vraiment, il vaut mieux le chaud. Ça détend souvent les tensions du dos. C'est parce que, justement, on est tendu, donc il vaut mieux du chaud.
2: T'es tendu, je te dis que t'es tendu, c'est que t'es tendu. Raconte-moi un petit peu ce qui t'agace.
0: Mais ce qui m'agace, c'est qu'en tant que commercial, je mange régulièrement dans des petites brasseries, des restos le midi. Et je voulais un peu arrêter le café, donc je me suis dit, allez, je vais prendre des tisanes ou du thé. Mais le prix du thé, des tisanes, c'est hallucinant, juste pour de l'eau chaude et un sachet.
2: C'est combien?
0: Bois entre 3,50 et 5 euros en fonction des endroits. Alors qu'un petit café, c'est 2,50, quoi.
4: Bah après, il faut se dire une chose, c'est que ça, c'est les plus grosses marges des restaurants, en fait, c'est ça. C'est le thé et le café.
3: Ouais.
4: En fait, sur du vin, ils vont marger à une fois, voire deux fois. Sur la viande, pas tant que vraiment, enfin sur la bouffe.
3: Ouais.
4: Le plat, c'est pas grand chose. Et en fait, la plus grosse marge, c'est ça.
2: Oui, mais le café, encore le restaurateur. Il t'a mis le percolateur. Il t'a mis le truc dedans. Schlac, schlac, t'as entendu? Tac, tac, tac. Il a nettoyé. Il a machin. Il t'a fait un double. Il a remis dedans. Mais le thé.
4: Ah ouais, non, c'est...
2: Il t'a amené de l'eau chaude. Le sachet, c'est toi qui l'ouvres.
5: Voilà.
2: C'est toi qui l'ouvres. Et
5: 5 balles.
2: Non, mais souvent, c'est vrai que c'est cher.
4: Et souvent, des fois, ils peuvent mettre. T'as des thés qui valent cher, mais la plupart du temps, dans les brasseries, c'est du Lipton à la con.
1: Mais le problème, c'est pas ça. Le problème, c'est qu'ils te vendent le thé cher parce que tu vas rester une heure à table. Et c'est pour ça qu'ils te le vendent cher.
4: Quoi?
1: Tu vas rester une heure à table en train de boire ton thé. Café, tu le bois en deux-deux.
2: Mais je vais te donner une raison. Ils ont qu'à le servir moins chaud.
5: Il est brûlant le thé quand
2: les tisanes que tu prends au resto, moi j'aime bien les petites tisanes.

0: Selon l'INSEE, l'Institut de statistique prévoit un pic à pratiquement 70 millions d'habitants en 2037 avant une baisse de la population. Le nombre de centenaires pourrait être multiplié par 4 en l'espace de 50 ans. Et puis dernier réglage avant le grand décollage, avant de fouler les pelouses américaines pour le mondial, l'équipe de France de foot a rendez-vous avec l'Irlande du Nord ce soir à Lille. L'occasion d'effacer les doutes après la défaite jeudi contre la Côte d'Ivoire. Coup d'envoi de ce dernier match de préparation prévu à 21h10. La France rentrera officiellement dans la compétition mardi prochain contre le Sénégal. Et puis côté ciel, c'est la grisaille qui occupe le terrain en ce début de semaine. Des nuages menaçants par endroits avec des orages entre le Massif central, le Lyonnais jusqu'au Mont Jurassien. Fin d'après-midi, beaucoup plus ensoleillé près de la Méditerranée. Les conditions seront estivales d'ailleurs sur les bords de la Grande Bleue demain avec du soleil et 28 degrés à Marseille. Les nuages vont gâcher la fête dans la moitié nord et empêcher le thermomètre de dépasser les 20 degrés. Passez une très bonne fin d'après-midi avec Coé tout de suite sur Europe 2.
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5: Restez avec nous, nous irons faire un tour tout à l'heure vers le son des réseaux. Ça, c'est ce que vous allez entendre dans un instant. Restez avec nous également. Nous jouerons au jeu du 100 balles et 1 mars avec à l'intérieur 10 cases. Dans les 10 cases, il y a 100 balles et 1 mars et d'autres cadeaux somptueux que les autres radios.
6: Somptueux.
5: Si elles... Ah oui, mais si elles marchent de moins en moins, c'est parce qu'elles n'ont pas les cadeaux que nous avons, nous. L'héritage de Karl Lagerfeld, on parlait $1,500,000.
6: Ah, mais il n'a pas donné à son chat.
5: Qui devait aller à son chat,
7: Choupette.
5: Qui s'appelle Choupette.
7: Ah, je crois, c'est ça.
5: Où en sommes-nous? Est-ce que le chat s'est offert une Rolex? Est-ce que le chat fait mange des Whiskas en or massif? Nous en reparlerons dans un instant parce qu'il y a eu des rebondissements sur le chat Choupette, le jeu des 1000 boules. Vous connaissez le principe, vous êtes trois, on fera jouer Sylvain, Hélène et Aurélie dans un instant de plusieurs endroits en France. On leur fera un bisou. Chacun me donnera un montant, c'est celui qui aura mis le plus bas qui gagnera le montant. Qu'est-ce qu'il y a, Mastouf?
6: Non, j'ai pas remarqué ta montre. Pourtant, elle est très visible.

0: de fou. La condition animale a beaucoup, beaucoup de mal à être...
1: En fait, ils ont fait des lois pour faire plaisir à tout le monde, mais elles ne sont pas appliquées derrière.
2: Il paraît qu'il y avait un truc de fou chez Volkswagen à l'époque de la coccinelle. Je l'ai appris après avoir acheté la coccinelle. En fait, ils mettaient des singes dans une pièce avec une coccinelle allumée à fond. Ok, pour que les trucs y passent. Ils mettaient une télé, les singes, ils étaient devant. Non, ça a été prouvé, ce truc.
0: Oui.
2: Et en fait, pour montrer aux gens que les nouveaux pots catalyteurs ou je sais pas quoi, là, ils crachaient pas de la fumée toxique.
0: Vous êtes sûr de ça?
2: Parce que je suis certain, c'est sorti il y a quelques années.
0: Il y en a eu des faux trucs sur les faits qu'ils mettaient parfois dans certaines marques des vrais corps dans les crash tests plutôt que des mannequins, etc. Enfin. Il y a eu un peu de tout et n'importe quoi. Hein,
2: Ah, le truc du singe, c'est sorti, c'est une
0: d'accord,
2: news.
0: Bien, hein.
3: Mais par contre, pourquoi on met pas, enfin, je sais pas, peut-être que c'est pas précisé, mais on met pas d'interdiction de posséder un animal.
4: Si, ça, ils l'ont normalement.
1: C'est le seul truc qui doit être.
4: C'est le seul truc qu'ils leur mettent et derrière, ils ont rien d'autre.
0: Ça fait longtemps qu'un truc doit exister en France qui est le permis de détenir un animal.
3: C'est ça, ouais.
0: Ça fait longtemps qu'on en parle et c'est toujours pas fait. Qui dit que si tu veux un animal chez toi, tu dois déclarer, tu dois avoir.
1: Et les moustiques, on a le droit de les défoncer toujours ou pas?
0: Le moustique, oui.
1: Ah, ça va.
0: Et tu peux même te filmer.
2: Mais les gens te payent.
4: Les animaux, les chiens, tout ça, c'est un des plus gros trafics aussi avec la drogue. Ouais, c'est un des trafics les plus importants.
0: Et je sais, il se trouve. Voilà. Bon, écoutez, la période déprime de notre auteur est terminée. À partir de maintenant, on va rigoler. Je sais pas ce qui s'est passé après. Bientôt, ce sera les cercueils trop petits pour rentrer les gens dedans.
4: C'est normal.
0: Oui, mais ça fait deux révoltes d'un coup dans la même émission. Ça fait beaucoup pour un lundi.
2: Mais il est un peu révolté.
0: C'est lourd pour un lundi. Le jeu des mille boules arrive dans un instant. Bougez pas.
3: Et attends, parce que excuse-moi, mais t'as pas posé la question qu'il a posée.
0: Ah oui, pardon. Ah oui. Alors, mets-moi la musique qui va avec. T'as raison, pour un lundi, c'est bien.
5: Trouvez-vous que nous sommes assez durs avec les gens qui maltraitent leurs animaux?
4: C'est la question. Une réponse à ça.
5: C'est la question de Jujupat, qui visiblement,
0: je pense que ce week-end, il nous a cumulé manque de.

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2: Tous les après-midi, venez jouer avec nous, venez nous faire la bise, venez nous dire un petit bonjour. Taïo Cruz, c'est ce qui va arriver. Vous voulez jouer avec nous, vous envoyez Koé, C-A-U-E-T au 7-12-13. 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On va jouer au jeu des 1000 boules, j'adore ce moment. Moment de faire un bisou à Sylvain, à Toulon. Qu'est-ce qu'il fait, Sylvain ?
3: Salut.
2: Salut, mon ami.
3: Qu'est-ce que je fais comme boulot ?
2: Oui.
3: Je suis fonctionnaire de police.
2: Fonctionnaire de police. Repos, mon Sylvain.
3: Oui.
2: Repos. Comment ça se passe à Toulon en ce moment ?
3: Tout va très bien. Il fait très beau. Les cigales commencent à chanter.
2: D'accord.
3: C'est parfait.
2: Il y a très, très peu de radars de centre-ville dans Toulon.
3: Sur la paix, je ne sais pas. Hein. C'est possible.
4: Mais quand tu vas vers Saint-Tropez, il y a un tunnel.
2: Non.
4: Il y en a un. Et à chaque fois, on le prenait aller-retour.
2: Ah, parce que je ne te cache pas que la dernière fois, je.
3: Le tunnel de Toulon est prenable dans les deux sens. Ouais. Donc, il faut faire attention.
2: Les deux sens.
4: C'est bon ça.
2: Ah, merde.
3: Dans les deux sens.
2: Ah bon.
4: C'était la question.
2: Ah bon, parce que je l'ai pris.
3: Voilà.
2: Il me semble, j'avais un train que j'étais en train de rater et il me semblait que j'étais un chouilleux dessus. Et voilà.
5: Tu t'en fous, t'as des fausses plaques, de toute façon.
2: Oui, bien sûr, c'est vrai, évidemment, bien sûr.
4: Non, mais tu sais que quand j'étais jeune, je prenais la voiture de mes potes et sous ce pont-là, à chaque fois, je me faisais flasher.
2: Je fais toujours très attention, mais c'est toujours les moments où tu sais, t'as beau faire gaffe, t'as beau être un bon conducteur, t'as beau faire attention, t'as ton Waze, t'as ton machin. Le moment où t'as oublié, t'as.

0: Il peut rien faire.
1: Je suis en excès de vitesse à Toulon.
0: C'est fini ce temps-là.
2: Ah, si, il peut.
3: Non.
2: Ah, si, il peut.
4: Oui. Non.
5: Ah, si. Oui, je peux.
1: Ah, bon, bah alors, sûr. Ah, bah,
0: attends. Il a gagné. Ah,
1: si tu fais un truc grave qui a été mesuré par le radar, il ne peut plus rien faire.
0: Voilà.
1: Mais si c'est du visuel et qu'il pense que tu es allé un peu vite, Evie, bien sûr qu'il peut faire quelque chose.
6: Un cambriolage, tu vois. Cambriolage,
1: bien sûr. Tu vois, je sors par exemple, imagine, je sors d'une boutique. La boutique, elle sonne. J'ai des colliers, des grandes boucles d'oreilles en or. Et ben, il peut dire bon, bah, monsieur Coé, allez-y, c'est votre.
0: Moi, j'ai tué mon cousin, ça passe ou il peut faire quelque chose ou pas? On l'a pas retrouvé, hein.
5: On essaiera.
1: Marina?
7: Oui.
1: Marina a donné une somme. Oui. Sylvain a donné une somme. Sylvain, il a donné combien?
5: 250.
6: Et 3 points.
1: Ah, Marina, je l'ai entendu dire. Ah. Puisque Marina a donné combien?
7: J'ai donné 183 euros.
1: Et bon, voilà! C'est Marina qui prend les 183 euros. Et bon, tu te mettras sur le bord de la route pour la peine, tu ouvriras ton coffre, Sylvain va tout fouiller intégralement.
0: On va vérifier tout ça.
1: Pour se venger, il vérifiera les papiers, il vérifiera tout. Bravo, 183 euros pour Marina, je te fais le chèque, il part en fin de journée. Bisous Marina.
7: Ah super, merci, bisous.
1: Salut, hey, mon Sylvain, t'embrasse tous les flics, hein, je compte sur toi.
5: Ça marche.
1: D'accord, mon pote.
5: Je passe le mot pour cet été.
1: Eh ben voilà, dis-leur qu'il y a...

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3: C'est Europe 2. J'ai vu les audiences digitales la semaine dernière sur l'émission de l'après-midi. Merci d'être là tous les jours, de nous écouter sur l'appli Europe 2 peut-être, et sur toutes les applis de streaming pour écouter l'émission partout. Ça y est, j'ai l'impression que vous avez pris le petit rendez-vous.
4: Ça y est.
3: Tous les matins, nous sommes là entre 7h et 11h et entre 15h30 et 18h pour vous ramener du boulot. Bienvenue, ça nous fait très plaisir. Qu'est-ce qu'on écoutera dans un instant, monsieur Vito?
5: Taio Cruz.
3: Évidemment, Taio Cruz, on le traîne depuis tout à l'heure.
5: Ouais, cette fois, c'est bon.
3: Tiens, le temps qu'on parle de ça. Karl Lagerfeld, vous savez, nous a quitté en 2019, Karl Lagerfeld. Son héritage, 1 500 000 dollars, ce qui n'est pas beaucoup, hein.
5: Bah, c'est beau, j'aimerais bien avoir le même. Hein.
4: 1 500 000 dollars, amis, que ça là,
3: les amis, merci. On parle de Karl Lagerfeld.
5: Ça paraît peu, quand même.
3: Ouais. On n'est pas en train de parler de... Il n'avait pas d'enfant. Il n'avait pas d'héritier.
5: Il n'avait pas légué aussi à Baptiste Giacobbi.
3: Mais un petit peu, je crois.
4: Ah, c'était comme son fils, il disait.
3: Pas tant que ça. Mais il a quand même mis 1 500 000 dollars pour son chat choubette.
5: À mon avis, ouais, il ne devait pas avoir d'immobilier. Il devait vivre en location tout le temps, dans les hôtels. Ouais, et
6: sa fortune, elle est estimée à 200 millions déjà. Donc
5: Donc.
3: qui sait qui a pris les. Qui sait qui a pris le reste?
4: C'est Pietre, la source.
6: Bah, je ne sais pas.
3: Demande, qui a pris les 200 millions de.
6: Demande à Claude. Là, je n'ai pas Claude sur mon compte.
3: Cloud, pas Claude. Claude.
6: Non, Claude. Claude.
3: Moi, je demande à chatte, moi.
5: Et Claudio.
3: Ah, attends. Qui a eu les 200 millions d'euros d'héritage de Karl Lagerfeld? Ah, attends, il va me
4: répondre. Ça se trouve, c'est une boîte. Hein.

0: mannequin et proche collaborateur, mais la succession n'est toujours pas totalement clôturée. Parce que, justement, le chat choupette n'a toujours pas eu ses sous.
1: Ah bah attends.
0: Parce que la loi française interdit aux animaux d'hériter directement. Du coup, la personne qui a adopté le chat est toujours en train de se battre juridiquement pour faire respecter les dernières volontés de Karl Lagerfeld.
2: Bah, oui,
0: et je vais te dire...
1: Oh, c'est pour le chat.
3: Non, mais, c'est la justice.
0: Je vais surtout te dire, t'as intérêt à le maintenir en vie, le chat.
1: Bah, c'est ce que j'allais dire. Ouais.
0: Parce que le chat, il meurt. Ouais. Tu l'as gardé pendant 3 ou 4 ans, t'as plus de...
1: Attends, bouge pas Panacloc, hein, Jeff Panacloc.
4: Ah, c'est la gouvernante qui s'occupe du chat, en fait, qui doit toucher les 1,5
1: million. Ah oui.
0: Mais pour l'instant, toujours pas.
4: Et voilà.
2: 1,5 million pour t'occuper d'un chat, franchement, ça vaut le coup,
1: des belles croquettes. Hein.
2: C'est
0: pour
2: c'est
0: ça, moi, que la radio doit penser que je suis un chat, parce que j'ai du mal à avoir et un bureau et à être payé dans les temps.
1: Ah, oui.
0: Je pense qu'ils doivent se dire, c'est comme Choupette, il y a un flou. Vous disparaissez demain. Bon, attention, hein, alors, je vous l'ai dit, notre auteur aujourd'hui, il est dans mort, accident. Aujourd'hui, il est dans on va aller au fond du dark. Vous disparaissez. Par contre, vous allez me lui remonter le moral, parce qu'on ne fait pas ça dans les émissions de suite.
1: Un lundi, surtout.
2: Je vais l'inviter à bouffer.
0: À qui vous léguez? Vous donnez.
4: Oh, bah d'après toi.
0: Vous donnez rien.
5: Tu n'as pas bien lu, il y a écrit vous disparaissez d'une mort brutale.
0: Ouais. Dans d'atroces souffrances.
1: Voilà. Ou de dépression.
0: C'est ouf, tu donnes à qui?
4: C'est la famille, moi, c'est mon mari et puis mes enfants, forcément. Bah,
1: évidemment, qui tu veux donner d'autre? Je ne peux pas vous donner ça à vous.
0: Vous savez qu'il y a de plus en plus de gens qui ne donnent pas leurs enfants.
2: Il y a beaucoup de gens.
0: Jackie Chan, il a des hérités, ses enfants. Il y a plein de gens qui disent que les enfants, ce n'est pas un cadeau de leur donner. Et ils leur disent très très tôt, travaillez, parce que vous aurez un tout petit quelque chose, mais vous n'aurez pas le maximum.
4: Si tu ne donnes pas à tes enfants, qu'il en reste, tu le donnes à qui? Tu vas le donner à l'État? Tu leur en fais encore cadeau?
0: Non.
4: Bah je suis désolée.
2: Non, il les garde avec lui.
4: Déjà,
2: il met dans
4: une bonne partie dessus, même quand tu fais un leg. Donc,
1: au milieu de la mer, tu jettes. Tu laisses juste un petit indice et comme ça, démerdez-vous pour les retrouver.
0: C'est pas une bêtise que je dis. Je pense que les enfants qui naissent de parents très riches, si ils se disent que de toute façon, ça va tomber tout cuit, vous obtenez des branleurs qui ne travailleront pas.
4: Mais parce qu'il ne faut pas les éduquer comme ça. Il ne faut pas les éduquer en sens.
2: Attends, mais les trois quarts du temps, quand tu as du blé, t'en fais profiter tes enfants.
0: Qu'est-ce que tu ne vas pas les éduquer?
4: Tu fais attention justement qu'ils travaillent par eux-mêmes, qu'ils aient un métier, qu'ils aient une situation.
0: Les gamins qui ont voyagé en business, quand c'est pas en jet privé, avec des chauffeurs et des nounous, qui s'achètent des baskets à 1000 euros, tu vas leur dire, va travailler pour 1200 euros.
1: Mais ils savent plus faire.
4: C'est les parents qui ont bien voulu aussi faire comme ça.
0: Sauf que c'est la réalité des gens souvent comme ça.
5: Non, mais après, ils vont pas travailler pour 1200 euros, ils vont faire des grandes écoles.
0: Et ben, c'est pas parce qu'ils vont faire des grandes écoles qui vont avoir du talent. Talent n'est pas héréditaire.
5: Oui, c'est sûr.
0: Tu peux être.
1: Ils partent avec plus de chance dans la vie qu'un fils d'ouvrier quand même.
0: Ils partent avec de la chance en tant d'argent pour faire des grandes écoles.
1: Oui, c'est ça.
0: Mais si t'es con comme la pluie et complètement débile, ton père, il a beau être multimillionnaire ou multimilliardaire, tu seras toujours con comme la pluie.
2: Et quand il sera plus là, tu vas tout cramer.
0: Et quand t'as l'habitude de t'acheter des baskets qui coûtent 2 SMIC, tu vas pas travailler 8 heures par jour pour à la fin du mois gagner le prix d'une demi-basket.
5: Mais de toute façon, en France, tu peux pas déshériter tes enfants, si je crois.
0: Tu peux en donner qu'une partie.
1: Bah, déjà, l'État, il t'en prend une grosse partie. Oui. Déjà, tu veux donner à tes enfants, c'est l'État qui se sert en premier. Hein.
4: C'est dégueulasse, ça. Que l'État se serve dessus, je trouve ça vraiment dégueulasse.
1: Pire en pire,
4: tu payes des impôts sur tous tes trucs et ils te retaxent encore derrière. Mais qu'ils aillent bien se faire voir.
0: Je vais te faire vivre un truc que vivent tous les gens qui nous écoutent.
4: Bah oui.
0: À la fin du mois,
4: t'as
0: travaillé 8 heures par jour. T'as travaillé du lundi au vendredi. Tu ouvres ta fiche de salaire. Il s'est pas servi avant l'État.
4: Ben, c'est ce que je te dis. C'est pour ça que je te dis, ils ont pas allé encore se resservir sur de l'argent où t'as déjà été taxé en fait.
0: La taxe foncière, c'est pas une honte. La taxe foncière où tu t'es acheté une maison avec ton argent, où tu payes des intérêts tous les mois, tu payes l'électricité, tu payes le gaz, tu payes des taxes, tu fais vivre des maisons, tu payes tout. Et une fois par an, on vient de voir, on dit, tu vas payer le droit de payer sur ce que tu payes.
2: C'est l'impôt sur l'impôt.
0: Même le mec, il sait plus te le dire. Il fait, faut que tu payes tes perches,
1: c'est du latin, ça va
4: juste
1: pas vous plaire.
4: Dans leur raisonnement, il y a encore même pire que ça. Quand tu es auto-entrepreneur, il faut que tu payes une espèce de taxe encore foncière. Si t'as des bureaux chez toi, ils veulent que tu repayes une taxe.
1: Alors que c'est chez toi.
4: Oui, mais t'as déjà payé chez toi ta taxe foncière.
0: Bienvenue en France.
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0: Ah, on n'est pas content, je vais vous dire. On va se faire le tour des réseaux dans un instant. Avec l'humeur de notre auteur aujourd'hui, il va y avoir 2-3 morts. Je vous le dis tout de suite. Aujourd'hui, il ne faut pas le saouler.

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4: Salut! C'est Europe 2 que vous écoutez. Eux, Major Lazer, seront demain au Solidays. D'ailleurs, dès

0: le passe 3 jours, 26 au 28 juin, avec Europe 2 pour aller voir les shows que vous avez envie d'aller voir. J'ai trouvé quelques sons sur les réseaux sociaux, ça va nous changer les idées. Ça va nous faire démarrer un bon lundi. On va commencer avec le prodige du piano, le plus improbable. Écoutez, vous essaierez de deviner ce qu'il joue.
1: Moi je connais,
2: si je l'ai.
1: C'est mon film préféré.
0: Non, mais surtout essayer de deviner ce qui joue surtout.
3: À qui joue?
2: Ah, c'est un gros pianiste. Hein. Ou une pieuvre.
1: Est-ce que c'est un truc dans une gare, tu sais, où il y a le piano et le mec vient, il s'assoit et il commence
0: non.
1: à jouer?
0: C'est pas dans une gare. Hein.
4: C'est un enfant?
0: Non, c'est Franck Ribéry.
1: Oh. Arrête.
2: Non, arrêtez quand même. J'ai entendu, il y a des fautes d'orthographe.
0: Ramène-le-moi. Mais c'est un piano qui se déclenche automatiquement ou ça? Parce que moi aussi je peux le faire. Hein. C'est vraiment lui?
2: Oui, bah apparemment.
1: Oh, mais comment il joue Ribéry de
0: piano? Jouer mieux que tu parles.
1: Il a une tête de piano, mais il joue pas du piano.
0: Piano. E-A-U à la fin, bien sûr.
1: Oui.
0: Les trois autres sons...
4: Non, mais c'est une vanne ou c'est vrai?
2: Non, c'est vrai,
0: je crois. C'est vrai. Ce sont des personnes qui ont essayé de faire de la pub pour quelque chose, mais tu sens que c'est encore amateur. Écoutez bien, notamment cette dame qui vend un médicament miracle qui soigne beaucoup trop de choses.
5: Tu as coco, ton anus te gratte, dans tes yeux te démange. 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Tu écrases, tu te purges, tu écrases bien. Donc voici le médicament qui est là. 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Je vous le recommande.
0: Eh bien, d'accord. Une envie, c'est de l'acheter. On a ce monsieur qui tient une boutique de déstockage, il fait de la promo. Alors lui, il est sur un scout dinosaure pour enfants. Bon, tu sens qu'il va avoir du mal à se lâcher, vu comment il kiffe ça, écoutez bien.
6: Allez, je me fais une petite pause dino scout. Normalement c'est pour les enfants, mais je déclate comme un petit fou. Les dinos scouts à retrouver au salon du déstockage et des bonnes affaires. Wouhou! On n'est pas bien là?
0: Non, on n'est pas bien
1: non,
0: là.
1: Non.
0: On n'est pas bien. Non. Et enfin, bientôt la fête des pères, faut y penser. Alors, si vous n'avez toujours pas trouvé de cadeau, il y a cette pub qui est une idée cadeau.
7: Juste un peu d'amour. Le nouveau parfum de Frédéric François.
0: Ah, oui, je l'ai vu.
7: Une fragrance unique. Raffiné et intemporel.
0: Eh oui.
7: Des notes délicates qui évoquent la tendresse, l'élégance et la passion.
0: Bien sûr.
7: Un parfum qui incarne toute l'émotion et la sincérité de Frédéric François.
0: Ah oui.
2: Wow.

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3: C'est Europe 2 que vous écoutez. Salut tout le monde, merci de nous avoir choisis. J'espère que vous êtes en pleine forme, que la vie est belle de votre côté. Dans un instant.

0: Lick.
1: Et il y a une case où il y a une boîte de cirage pour chaussures blanches presque vide. Attention, on commence avec toi, tu es prête? On y va. Quel est l'intrus? Un fjord, une faisselle, une crème brûlée, un gazpacho, une mousse au chocolat. Facile.
2: Un gazpacho.
1: Pourquoi?
2: C'est une entrée, une soupe. Bah, le reste, c'est des desserts.
1: Bah voilà, mais c'est excellent. Vas-y, donne-moi une case, on n'en parle plus. Ah, bravo.
2: Le numéro 11.
1: Numéro 11, ça s'arrête à 10. Moi, je veux bien t'en créer une, mais...
2: Ouais. Eh ben, la...

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6: 100 balles et un Mars. La case 100 balles et un Mars n'est toujours pas prise. Elle se cache, la case numéro... Je peux vous le dire. Allez, prenons Jérôme. Catherine, pardon. Catherine, ça va Catherine? Ça va Catherine?
7: Ça va.
6: Qu'est-ce qui s'est passé?
7: Je suis super contente de vous avoir au téléphone.
6: T'as eu une boule de poil qui est remontée? Qu'est-ce qui s'est passé Catherine?
7: C'est le stress de vous avoir au téléphone.
6: Oh, t'es un amour. T'habites où?
7: Ponto Combo,
6: très bien, région parisienne, Ponto Combo. Ouais.
8: Je croyais que c'était à l'étranger, moi, à l'époque.
6: Non.
7: J'aurais bien voulu. Hein.
6: Si tu vas à Ponto Combo. On avait fait cette chanson une fois.
9: Ouais.
6: C'était pas la meilleure. Voici la liste. Il y a un seul intrus, on y va. Un dictionnaire, un roman, une notice de jeu, un oreiller, une bande dessinée.
10: Oh, c'est facile.
9: Genre ça.
7: Facile, hein. Un oreiller.
6: Ouais, c'est-à-dire que, tu sais, notre...
9: T'as demandé des trucs faciles, moi, la semaine dernière.
6: J'ai l'impression que je ne sais plus quoi lui demander. J'ai l'impression que je lui dis, il fait tout dans un sens ou tout dans l'autre. C'est la bonne réponse. Donne-moi une case.
7: On va dire la case numéro 8.
6: Case numéro 8, tu gagnes. Alors, s'il te manquait cette case-là, cette carte-là, ça va pouvoir te servir. Puisque ça fait des belles parties en perspective. Tu as la carte du Monopoly, vous êtes libéré de prison.
8: Oh, bravo.
9: Mais si jamais elle va en prison, est-ce qu'elle marche la carte?
6: Ah ouais, on ne sait pas si elle marche. Je t'envoie ça chez toi à la maison. Ah, c'est pas la case avec 100 euros. Bisous, tu rejoues avec nous, je t'embrasse ma petite Catherine.
7: Bisous. Merci.
6: Jérôme, on y va Jérôme?
11: Oui, bonjour Chloé, salut.
6: Salut mon Jérôme. Salut. Oh putain, je crois qu'effectivement, on va... Attends, on va rappeler, rappelle-moi...

0: Papin, c'est Papin. Et Laurent Fournac, c'est pas Fournac, c'est Ournac. Ah,
1: tu vois,
0: Michel Drucker était la vraie célébrité. Trop dur, là, maintenant. Voilà. Trop dur. Salut, salut Lionel, je t'embrasse. Oh non, Fanny. Fanny, écoute bien, Fanny.
2: Bonjour, Koé.
3: Salut.
0: Alors, pour bonjour, le coup, pour le coup, celle-là, elle n'est pas facile. Attention, on continue. Oseille. Chou. Croûte. Saucisse de Strasbourg. Pomme de terre.
4: Ah, c'est facile.
0: Oseille.
2: Oui.
0: Pourquoi?
2: Je pense que c'est un aliment. Je sais pas.
0: Bah, il me dit oseille. Alors je te dis la réponse. La réponse c'est croûte parce que la croûte ne rentre pas dans la composition de la choucroute. Mais il y a pas d'oseille dans la choucroute.
5: Bah si. Petite boule noire. Oui.
0: C'est pas de l'oseille. C'est du poivre.
2: Mais non,
5: c'est de l'oseille.
6: Et l'oseille c'est pas une boule noire. L'oseille,
0: C'est pas une boule noire. C'est du verre.
5: Ah non, je vous jure.
0: Il y a pas d'oseille dans la choucroute.
6: Mais l'oseille, c'est des fleurs, c'est des feuilles.
1: Non, mais c'est pas des grains de poivre, hein, les
3: l'oseille,
1: grains
3: noirs. L'oseille, c'est pas des feuilles.
0: Attendez, laissez-moi deux secondes. Chatte, je reviens. Attends, bougez pas.
3: L'oseille, c'est comme la salade, c'était pas ça.
0: Y a-t-il de l'oseille dans la choucroute? Bougez pas.
4: Un jus, faut tout leur apprendre.
0: Bougez pas. Non, la choucroute traditionnelle ne contient pas d'oseille. Je crois que tu confonds le saumon à l'oseille.
5: Non, mais pour moi, il y a de l'oseille.
0: Non, il n'y a pas d'oseille dans la choucroute.
5: Non, c'est les baies de guenièvre.
6: Les baies de guenièvre, là.
0: Bon, allez, j'autorise la réponse. Allez, je te jure, mais vraiment, alors qu'est-ce qu'il ne faut pas faire? L'autre, il me met de l'oseille dans la choucroute.
4: Ah, c'est un peu de bon, hein.
6: Et toi, tu l'aides en plus.
0: Allez, vas-y, donne-moi une case.
2: Numéro 4.
0: Numéro 4, tu sais quoi, on termine.

0: Menés 2-0, les basketteurs de San Antonio, guidés par le géant français Victor Wembanyama, sont dos au mur. Les Texans doivent relever la tête face aux Knicks. Bras de fer à suivre à 2h30 sur Prime Video. La première équipe à 4 victoires remporte le titre. Et puis avant ça, et pour le plus grand bonheur des fans, les meilleurs combattants vont passer par-dessus la troisième corde. Les amateurs de catch auront les yeux braqués sur Paris ce soir, puisque la WWE fait son retour dans la capitale pour Monday Night Raw. Rey Mysterio, Seth Rollins ou encore Alexa Bliss, les superstars du ring vont enflammer l'Accor Arena pour ce show. Début des hostilités à suivre sur Netflix dès 20h. Des coups de poing au coup de tonnerre. Attention au risque d'orage assez marqué ce soir encore. Les éclairs pourraient fendre le ciel entre le Rhône et le Val-de-Saône. Alternance de nuages et d'éclaircies demain au programme pour les trois quarts du pays. Le golfe du Lion et l'île de Beauté seront épargnés avec un ciel bleu et des températures estivales. Mercure plus timide ailleurs avec 16 à Cherbourg, 17 à Lille, 18 à Nantes et 20 degrés seulement du côté de Bordeaux. Très bon début de soirée avec Sandra sur Orbe.
1: Oui, merci beaucoup Jérémy. On se retrouve évidemment tout à l'heure à 19h sur Europe de Pop Radio. D'ici là, je vous offre des places pour aller à Solid Days et je vous envoie du son. La Coldplay qui arrive et Taylor Swift maintenant.

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Alors, Europe 2, il faut absolument que je partage avec vous ce que m'a dit mon fils ce matin de 6 ans. Il m'a dit « Maman, j'ai besoin d'un câlin réconfortable ». Je trouvais ça trop mignon. Du coup, je vais vous envoyer du son complètement réconfortable. Auria qui arrive, Dilo aussi avec Get Right et Bruno Mars maintenant sur Europe 2.

0: Merci d'écouter la Nouvelle Europe 2. Restez avec nous pour la suite. Manon Lisa qui va débarquer. C'est tout nouveau, c'est vachement bien. Ça s'appelle Le Petit Pêcheur. On écoutera aussi un classique pop Europe 2 de David Guetta. Et puis Miles Smith arrive aussi avec Drive Safe. Vous aussi conduisez prudemment sur Europe 2 Pop Radio. Bougez pas.
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T'auras une vie de roi. 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Mais c'est déjà exactement ce que je fais.

Allez, bienvenue sur Europe 2 Pop Radio, 19h. Et 30 minutes pop non-stop qui se poursuivent avec Katy Perry qui va débarquer, Teenage Dream, c'est vachement bien ça. Et puis Taylor Swift aussi, son tout dernier titre qui s'appelle Elizabeth Taylor.

0: avant de se décaler plutôt dans le nord-ouest au fil des heures. Quelques averses d'ailleurs sont annoncées entre la Bretagne et la Lorraine. La chance sourit comme souvent à la Méditerranée avec du soleil et des températures au-delà des 25 degrés entre Marseille, Nice et Ajaccio. Passez une très bonne soirée avec Sandra sur Orbe.
1: Merci beaucoup Jérémy, restez avec nous pour la suite. Comme je vous le disais, Katy Perry qui va débarquer avec Teenage Dream, Ray aussi et Taylor Swift pour démarrer. C'est maintenant sur Europe 2. Courage sur la route.

0: adore. Le son de Ray à l'instant, Where is my husband, sur Europe de Pop Radio. Vous savez la fin, la voix à la fin qu'on entend là, Your husband is coming. Pour la petite info, j'aime bien cette info, il s'agit de la voix de la grand-mère de Ray. Oui, en fait elle s'appelle Ali Agatha. Voilà. Et le plus drôle c'est qu'en fait au début elle était un petit peu vexée quand elle a enregistré sa voix, parce que c'était sa voix du matin, donc elle a demandé à Ray de réenregistrer. Ray a dit non, c'est parfait, c'est nickel, c'est ce qu'on va mettre dans le son. Je trouve ça trop mignon. Allez, pour la suite, vous restez avec nous. Il y a Justice qui va débarquer pour les classiques Pop Europe 2 avec le titre Dance. Et avant ça, encore une histoire de famille, dis donc. Voici Jérémy Frérot avec Frérot sur Europe de Pop Radio. Bonne soirée.
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Merci d'écouter les Nouvelles Europe 2. Tiens, je viens de voir un truc sur l'Espagne. Le pays se classe à la première place des hommes les plus beaux du monde. Bon, bah, si vous ne savez pas quoi faire cet été, Barcelone, Madrid, Valence, ça peut être pas mal, hein, cette histoire. Bon, allez, pour la suite, c'est des scrubs qui vont arriver, vous savez, les scrubs de TLC. Là, c'est pas des gars super, c'est plutôt des mecs un peu craignos. TLC, No Scrubs qui arrivent, Vita et Julien Doré aussi. Et là, c'est l'excellent son de Tame Impala et Jenny. Voici Dracula sur Europe 2.

0: suite sur Europe de Pop Radio, celle de Dua Lipa avec Angèle, Fever. Ça va débarquer très très vite, ça peut nous réchauffer, ça va nous faire du bien là. Allez, Alex Warren qui débarque aussi avec Fever Dream justement.
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0: Le son de Dua Lipa avec Angèle. Fever à l'instant sur Europe de Pop Radio, 19h53. Quentin vient d'arriver.
1: Salut Sandra.
0: Il vous accompagne, tu nous accompagnes jusqu'à pas d'heure.
1: Si, il y a une heure de partie, de sortie.
0: Une heure de partie,
1: ça va bien se passer. Hein.
0: Ouais, t'as besoin de vacances ou quoi? Qu'est-ce qui se passe?
1: Justement, regardez où est-ce que j'allais partir en vacances cet été. Plusieurs interrogations. Donnez-moi votre avis, vous qui nous écoutez. J'hésite. Alors, il y a l'Espagne, ça a l'air pas mal. Il y a la Grèce aussi.
0: Ouais.
1: Et la Croatie.
0: Alors, moi, j'aime bien l'Espagne.

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0: On est ensemble sur Europe 2 Pop Radio. Avec Camille Yembe et Thérapie Taxi qui arrive.
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0: Bonne soirée sur Europe 2, Pop Radio. Alors Vianney, il a fait des heureux, hein, je peux vous dire, en annonçant son grand retour sur scène. 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Et Vianney arrive avec Boulevard Désert sur Europe 2. Ce sera pour démarrer la playlist Pop Europe 2 pendant 60 minutes non-stop.
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0: peut-être pas.
1: 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Christina de Queen sur Europe 2.

Bonne soirée sur Europe 2 Pop Radio. Bon, c'est cool, on continue de profiter. C'est la playlist Pop Europe 2 pendant 60 minutes non-stop. Pierre Demar prépare son retour avec un nouvel album prévu à la rentrée. Voilà le premier extrait, Je pense à vous, après Angèle. Angèle et Justice sur

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Voilà, Jetlag, Europe 2 Pop Radio.

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1: Premier sur le nouveau Matilda. 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

Europe 2 Pop Radio, profitez bien de la soirée. Bon, ça se rapproche hein, petit à petit, ce sera jeudi le lancement de la Coupe du Monde. Bon, après les horaires, c'est pas la même, hein, parce que comme ça se passe de l'autre côté de la planète, il va falloir s'organiser.

0: les horaires, c'est pas la même, hein, parce que comme ça se passe de l'autre côté de la planète, va falloir s'organiser. Le morceau de la Coupe du Monde arrive. Ça, Shakira, Dai Dai et Teddy Swims sur Europe 2, Pop Radio.
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Vous profitez en ce moment sur Europe 2 de la playlist Pop Europe 2 pendant 60 minutes non-stop. La suite donc avec celle qui est plus amoureuse que jamais, hein, avec Justin Trudeau, il file le parfait amour. C'est Katy Perry qui arrive après Alex Warren.

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0: Voilà à vos heures sur Europe 2 Pop Radio.

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1: Quand c'est pop, c'est sur Europe 2. Un jour on sera heureux, on ira à la mer, on se posera sur le sable, on prendra la mer. Hero et Moziman, heureux.
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0: c'est cool.
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2: Ouais, c'est le top de Stouff.
3: Oui, on va parler des expressions ringardes. On en utilise un peu tous les jours.
2: Alors, qu'est-ce qu'une expression ringarde ?
3: C'est des expressions qu'on utilise et qui survivent parce qu'elles sont musicales, affectives, sociales, identitaires et confortables.
4: Allez, ça roule, ma poule, on y va.
3: Alors, je vais te donner...
5: Ça faisait combien d'années que je n'avais pas entendu
3: le ça roule, ma poule, juste, j'ai la version pour savoir d'où ça vient. Ça existait dans le jargon cycliste des années 1900, quand le vélo était le symbole de la modernité. Et le ma poule est venu avec parce que c'était un surnom affectif. En fait.
5: Ah, j'en ai appris un il n'y a pas longtemps. Le en voiture Simone.
3: Ah oui, en voiture Simone, je l'ai aussi.
4: C'est toi qui conduis, c'est moi qui klaxonne.
5: Non, ça, voilà. Ça a été rajouté.
3: Ah ouais. C'est une expression qui rend hommage à Simone Louise Donne, qui était plus connue sous le nom de Simone des Bois. C'était une pionnière de l'automobile française.
5: C'était l'une, je crois que c'était l'une des premières à avoir eu son permis de conduire et qui était une conductrice.
3: Oui, tout à fait.
5: Le en voiture Simone.
6: Et le Mesta culotte, c'est moi qui pilote.
5: Voilà. Non, ça a été rajouté par Marc Dorcel.
3: C'est parti, mon kiki.
4: Ah oui,
3: on l'utilise. Donc c'était une expression complète qui était issue du monde du cirque ou du musical en fait, visiblement.
5: Quel rapport avec le
3: 30-40. On sait, le kiki, c'est des surnoms qui se donnaient entre eux en fait. Mais sinon, le kiki dans l'argot, c'était parce que vous pensez, c'était le cou ou la gorge. Serré, on disait, je vais te serrer le kiki.
6: Ah, j'ai un chat dans le kiki.
3: C'était la gorge, voilà.
5: Et là aussi, Marc Dorcel, quand il a fait, je vais te serrer le kiki, c'était autre chose.
6: Ouais.
5: C'était,
3: Est-ce que vous en avez d'autres?
5: Mais non, mais alors, est-ce que c'est des petites phrases comme ça ou c'est aussi des expressions?
3: C'est des expressions comme si
5: ça casse pas trois pattes à un canard. Ça rentre dans quoi?
3: Ça rentre aussi dans ces expressions qu'on utilise tous les jours.
4: Il y a une signification. Ouais, ça casse.
3: Après, je t'ai pas pris tous les.
4: Et mon cul, c'est du poulet. Comment tu l'analyses?
3: Je pense que ça vient des années 80.
5: Excusez-moi, est-ce qu'on pourrait savoir, Stouff, d'où vient l'expression et mon cul, c'est du poulet?
3: Parce que je cherche ça.
5: Ça veut dire que moi, je veux bien.
3: Je googlise vraiment.
5: Mais oui, parce que je veux bien qu'il y ait un gars un jour qui dise des phrases. On est habitué depuis la télé-réalité à entendre des gens qui disent n'importe quoi. T'as un mec en bout de table qui a dû dire Et mon cul, c'est du poulet. Mais le pire, c'est pas ça. C'est que ça traverse les années, les générations. Et t'as des générations de gens qui disent « Et mon cul, c'est du poulet. » Pas du bacon, pas de la sauce.

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2: L'ancienne première dame, Madame Chirac, nous a quittés. Elle était connue pour se balader dans sa petite 205 rouge. Elle était connue pour avoir un sacré caractère et être un peu froide, mais très très drôle.
3: Et son sac à main toujours là.
2: Ouais, mais il paraît qu'elle avait un humour. Oui. Bon, puis elle a

0: Elle a chanté.
1: Non, c'était sale. Non, c'est pas sale. C'est pas. J'aurais pas eu cette idée.
0: Elle a fait un truc sur les réseaux.
1: Non.
2: À la bulle eau du bénitier.
1: Il y a beaucoup de gens qui faisaient ça à un moment donné, qui se faisaient plaisir dans les églises, en couple et tout, et qui se filmaient et tout.
2: Ça
1: s'est un peu calmé.
2: Puis ça résonne en plus.
1: Non, mais ils faisaient ça quand il n'y avait personne. Ça s'est un peu calmé, heureusement. Mais
3: elle a fait ça, une connerie, un prank au prêtre.
0: Non. Elle a volé les sous qu'on laisse pour les bougies.
1: Ah ouais. Ça, tu peux pas, ça.
3: Elle a volé les bougies.
1: Tu peux pas parce que quand tu mets ton billet, t'as une petite trappe chaque.
0: Mais bon, c'est jamais.
4: Ouais, je pense que je sais pas, la plus sécurisée de.
1: Et maintenant, il y a la carte bleue.
3: Ah oui, putain, j'ai vu ça.
1: Non. Elle a été arrêtée après avoir ajouté de la vodka dans le bénitier de l'église à la messe dominicale. Les paroissiens avaient remarqué que quelque chose clochait quand les fidèles semblaient inhabituellement joyeux. Alors, tu sais, ils devaient faire le signe de croix, peut-être qu'ils disaient c'est très étrange. Elle a été confrontée au prêtre et alors elle ne s'est pas démontée. Plutôt que de dire c'est une blague ou machin truc, j'aurais pas dû, pardon, excusez-moi, c'est quand même. Elle a dit détends-toi, padré. T'as jamais eu autant de clients à bénir, c'est juste des heures supplémentaires.
0: Non, c'est le monde à l'envers.
1: C'est-à-dire que alors, tu sens que la nana, mais alors jusqu'au bout, elle fait.
2: C'était délibéré, quoi.
1: Oui. Non, mais elle voilà. Bon, après, elle aurait mis un peu de jus de goyave, ça fait un Sex on the Church.
3: Ah, bah oui, Sex on the Church. Bah, c'est ça, en fait. Putain, alors l'idée.
1: Non, mais ça ne se fait pas. Ça ne se fait pas. Madame, ça ne se fait pas. Avec ça, on en fait direct. Coé sur Europe 2.

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3: Que faire ce week-end? Vous savez ce que vous faites, monsieur Piètre?
4: Ça va être très calme.
5: Ah oui, ça bien. Va être beaucoup de repos là. On a beaucoup cette semaine, on a beaucoup travaillé.
4: Il y a beaucoup de choses.
6: J'ai du monde ce soir.
3: Ah bah tu vois, ça commence bien ton très calme parce que toi, t'es jamais. Moi aussi, je vois des copains ce soir, mais ça va être calme. Ça va pas finir tard.
4: Non.
3: Corentin, c'est très bien en plus.
4: Oui, oui. Ah, c'est chez.
3: Ouais.
4: Ouais. Ouais, bon, ça va pas être si calme que ça, je suis pas sûr.
3: Ah, mais non, mais moi, il faut que je soigne mon truc là au cervical, faut que j'y aille doucement.
4: Bah, ça va te soigner.
7: Ouais, sur le coup, tu sentiras plus la douleur.
3: Non, c'est long.
5: Le docteur du dos.
3: Stouf, qu'est-ce que tu vas faire?
5: Ah non, mais je vais dormir là.
7: Elle a été velue cette semaine. Ouais, là,
3: on a eu une grosse semaine, on a préparé des trucs et tout. Corentin, tu sais ce qu'il fait?
4: Ce soir, calme, enfin, on verra. Je vais peut-être faire un truc avec Vito. Ouais. Et demain, j'ai un anniversaire en Normandie.
3: D'accord.
5: Ah, bah, c'est vrai.
3: Ah ouais. Oui, c'est vrai. Tu embrasseras tous les gens que je connais là-bas.
4: Oui, moi aussi, problème.
3: D'accord, monsieur Vito, vous allez faire quoi?
8: Moi, ma chérie part en EVJF, donc je vais être tranquille.
3: Oh là là.
4: Ouais, viens avec moi.
8: FD tous à la maison.
3: Allez. Si vous n'avez pas d'idée, il est peut-être temps de demander à Patrick, éventuellement, qui avait des idées week-end.
4: Salut Patrick.
9: Ouais. Le plus beau CRM.
3: Bon, il fait quoi?
9: Il fait l'hélicoptère avec sa liste ou jet. Le plus beau CRM. Le plus fort CRM.
4: Oh putain.
10: Je vois que tu la connais, machin. Bah, putain,
4: que
10: ça me
4: touche.
10: Allez, ça va, un petit cul, je suis de retour. Quel bonheur, là, c'est le week-end. On va pouvoir se reposer, comme dirait Stouff, ou pas. Il y en a qui vont dormir sur la béquille pendant que d'autres, comme moi, mettront leur merguez dans une couscoussière. Ah, j'ai des images.
4: Bah, justement, Patrick, quoi de prévu ce week-end?
10: Déjà demain, je vais faire les courses, direction la zone commerciale de Béziers, pour aller chez Glanfray. Je sais pas si tu connais.
4: On connaît Glanfray.
3: C'est Glanfray.
4: Pas Glanfray, on connaît pas.
10: Tu connais pas Glanfray?
4: Non.
10: Bah, c'est pareil, sauf qu'il y a deux melons de chaque côté et d'une courgette. Je peux te dire que les aubergines, elles sont sous brumisateur. Après, je vais chez Neurotub.
4: Ah,
10: parce que je vais faire réviser ma tête de Delcu, c'est un truc. C'est une pièce mécanique.
4: Stop, Patrick. Non. Vous conseillez quoi là aux auditeurs qui nous écoutent? Ils ne savent pas quoi faire en France
10: Dans le Nord, par exemple, il y en a plein qui nous écoutent. Les gens aiment le discount dans le Nord. Je leur propose de faire un petit tour chez Action. Sinon, il y a la foire food.
9: Foire food, tu fais des tout si t'es malin.
10: Même des prothèses, ma mère. Enfin, tu vois tout. Attention, faut le trouver.
4: Ouais, merci Patrick, on va peut-être arrêter là.
10: Sinon, le soir, il y a plein de clubs, si vous voulez sortir.
4: Ah oui, pas mal.
10: Dans l'Est, il y a le club Viens me croquer le bretzel. Les Brezons, direction Carnac, au club Tripote-moi la bigoudaine.

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3: Ce matin, on s'est dit, et si les voitures parlaient ? Étude scientifique.
4: Ah oui, ouais.
3: Par exemple, que pourrait dire la nouvelle Audi Q3 ?
4: Ah, c'est pas mal.
5: Alors, je sais que je suis belle, mais je te préviens tout de suite. Je recharge pas le premier soir, en fait. Je fais pas la clim bizone, et si tu veux me pécho, t'as intérêt de sortir de ton chéquier. Polo, ça.
3: Ah oui, non.
4: Elle se la pète un peu.
3: Ça raconte un peu, c'est vrai. Il y a la version BYD aussi chez les Chinois.
6: Contrairement à la connasse du dessus, moi, tout est inclus. Et je coûte deux fois moins cher. Invite des potes, j'ai 5 places. Tu pourras même passer par derrière.
3: Mais pourquoi
4: mais
3: il
4: mais c'est pratique, c'est 5 portes Voilà, bon, il y a du 3, il y a deux portes.
7: Il y a 3 places, hein,
4: du 3. Places,
3: et la Renault Zoé électrique, qu'est-ce qu'elle pourrait dire ?
8: Allez les copines, et si on allait se promener ?
9: Low battery.
3: Ah oui. C'est vrai. C'est pas. Ah, le 4x4 Range Rover, il dirait quoi lui ?
10: Bam bam, c'est par où le centre-ville ?
11: Ne passerai
10: pas ! Ah d'accord.
3: Pourquoi ?
4: Ah bah, va te garer avec un 4x4. Déjà,
3: enfin.
4: c'est 200 euros. Bah je crois que c'est 250 euros la journée de stationnement.
3: Attendez. On a voulu avoir une pensée pour le Fiat Multipla.
4: Ah
3: oui. Cette voiture horrible qui avait 3 sièges à l'avant. Que pourrait dire le Fiat Multipla ?
12: Miroir, rendez-moi un miroir qui est le plus beau. On peut ça veut pas ranger ma gueule, ça, dis donc.
3: Non. Ou, peut-être que si. La 307 de Pietre, qui devient maintenant totalement mythique. Si elle pouvait parler, elle dirait quoi ?
13: Laissez-moi passer les blaireaux, là. Tiens, un Tesla, prends ça dans les carreaux, ça se fera de la buée.
3: Et enfin, la nouvelle Ferrari électrique qu'on a découvert il y a une dizaine de jours, qui fait pas l'unanimité. Si elle pouvait parler, elle dirait quoi ?
12: Coucou le cousin Multipla, moi aussi je suis moche, mais en plus mes jeux coûtent super cher. Viens, on fait des bébés et on les appellera Suzuki Baleno. Youpi, copain !
3: Ouais, c'est vrai que... Ouais, non, c'est, on est d'accord.
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1: Voici Elliot Doyle. L'homme qui laisse des vocaux aux stars, voilà, comme s'il les connaissait. C'est mais complètement non. Décalé, c'est complètement perché. Il en envoie un à Beyoncé.
2: C'est toi qui as le Blu-ray de la soupe aux choux? On vous laisse le mater ce soir.

0: On est au Jengal, du coup. C'est à décaler parce que le pâté, il permet. On est au Jengal. Et c'est gratuit au bar. Allez, tu me dis.
1: Ça, c'est très à l'aise. C'est très à l'aise. Non, c'est fermé à côté, il y a des travaux. Va pas aux chiottes, hein, y a Michel qui est passé.
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1: J'ai une info, elle est... Oh là là, c'est tordu, mais bougrement intelligent.
2: Alors ça, c'est très tordu, mais bougrement intelligent.
1: En Arizona, Brandon Soules, 19 ans. Mm-hmm. Il est sur le bord de la route, ses mains liées dans son dos, avec sa propre ceinture, un bandana fourré dans la bouche.
3: Oh là là, ça pue ça.
1: La police l'arrête comme ça, il raconte aux policiers une histoire terrifiante. Deux hommes masqués l'avaient pris pour cible, l'ont assommé, l'ont conduit là, avant de le jeter dans ce coin-là.
3: Oh.
1: Les inspecteurs l'ont traité comme une affaire d'enlèvement, très médiatisée.
3: Ouais.
1: Tout est passé à la télévision, ils ont passé des jours à analyser les vidéos de sécurité, à suivre les pistes, mais...
3: Qu'est-ce qui...
1: Un seul coup, les choses se sont arrêtées.
3: Qu'est-ce qui s'est passé?
1: Les caméras, on peut pas de masquer, pas de camionnette blanche, pas de lutte. Au lieu de ça, ils ont vu Brandon en train de marcher vers un château d'eau, passant quelques minutes à essayer de s'attacher les mains avec sa ceinture, s'allonger par terre pour se fourrer un truc dans la bouche qui était... Et pour attendre finalement que quelqu'un le trouve, il rampait par terre. Quand la police l'a confronté aux images, Brandon a dit qu'en fait, ce jour-là, il voulait juste pas aller travailler.
4: Mais c'est ouf.
5: Tout ça pour pas aller travailler.
4: Faire ça lundi, moi.
3: Mais c'est pas con.
1: Mais de toute façon, je vais vous le dire, il est arrivé la même chose à Corentin.
3: Ah
1: la police l'a retrouvé un matin.

0: carton, pas les skirs, ils sont durs.
1: Ils sont durs.
0: Mais
1: c'est
0: les trucs, il y a des Danone, des yaourts qui sont mous. Le truc est un peu plus mou en carton. Et quand tu appuies sur ton yaourt, bah en fait, il y a de l'air dedans. Tant que l'opercule n'est pas ouvert, il est résistant. Dès que tu l'ouvres.
2: Mais c'est de l'eau que tu prends. Fais pareil avec les calamars sardines. À l'encre. Les calamars à l'encre noire, c'est.
1: Mais tu fais là, tu ouvres ta boîte,
2: t'arrives juste à la fin, tu te dis c'est bon, et au moment où le truc il lâche, PAM
0: oh c'est comme le petit spaghetti. C'est comme le petit spaghetti où tu as fait très attention. À la fin, il reste 1 cm, le petit. Et voilà.
1: Faut rester calme.
3: Et la bouteille d'eau trop remplie, là.
0: Cristalline. Oh, ah ouais, cristalline. Horrible. Cristalline, ils sont.
3: Mais l'enfer, ça.
0: Cristalline, ils disent pas, t'en auras la moitié sur ton pantalon, Cristalline. En plastique mou, là.
1: On a aussi, dans les moments où il faut savoir rester zen, c'est les gens, quand t'arrives au travail, qui remuent leur café en râpant le bord de leur tasse avec la petite cuillère. Trop. Et après, ils terminent, tu sais, en. Dessus.
2: Mais là, t'es un psychopathe, toi.
1: Bah non, mais tu veux être tranquille à 9h du mat quand t'arrives, tu veux pas entendre des cling, cling, cling.
3: Et eux, souvent, après, quand ils le boivent, ils font.
0: Moi, je suis plus dur que toi, je ne supporte pas les gens qui, à peine arrivés au bureau, prennent déjà une pause de 30 minutes pour rien branler.
3: Ah bah.
0: J'embrasse les comptables qui sont actuellement à la machine à café et qui me regardent dans l'écran, qui sont tous,
2: voilà,
0: qui nous voient. Hein, je les embrasse et qui sont tous autour de la table. Ils disent bon bah il nous a vus. Mais ça, c'est un concept que je ne comprends pas. Peut-être parce que un peu en tant que patron, mais t'arrives au boulot, il est machin, puis le premier truc que tu fais. Café, on se pose. Alors, donc, toi, t'as fait quoi ce week-end?
1: Tout en remuant.
0: Excusez-moi, mais ça, c'est un concept que je ne comprends pas.

0: arrive, moi, au bout d'un moment, tout ce qui arrive, il fait ça c'est moi.
1: T'en veux plus, ça, t'en voulais plus.
0: Le gars, c'est le mur de Trump au Mexique, mais c'est en assiette de japonais. Il est derrière. T'es où, Corvito?
2: Bah, je suis derrière. Mais...
0: Allez, bisous.
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0: Ah mince, celle-là, je ne l'avais pas révisée. Allez. On commence avec Jean-François Copé, ancien secrétaire d'État. Lui, le classique, le prix du pain au chocolat.
1: Ah. Combien coûte un pain au chocolat, Jean-François Copé?
2: Ça dépend des tailles, je pense que ça pourrait être aux alentours de 10 ou 15 centimes d'euros, peut-être.
3: Ah, ah, on est loin, hein.
0: Ça dépend des tailles, entre 200 grammes et 8 kilos.
4: Non, mais là, il était perdu, là. Tu sentais qu'il est
5: 15 centimes.
4: Parfois, il y a des doubles, mais bon, quand même.
0: Comment?
4: Parfois, il y a des doubles, ce que tu disais, ça dépend des tailles.
5: Mais enfin, c'est bon, 15 centimes.
0: C'est pas centimes, c'est... Quand ce prix-là, quand même. Bruno Le Maire, à l'époque, il était ministre de l'Agriculture avant d'être ministre de l'Économie. Alors, beaucoup l'ont critiqué en disant qu'il avait été mis à l'économie et qu'il était nul. Mais avant, il avait été à l'agriculture. Alors, s'il y a bien un truc à connaître dans l'agriculture, c'est les tailles. Un art, un hectare.
6: Un hectare, c'est quoi?
7: Bah, c'est un hectare.
6: Oui, c'est combien? En mètres?
7: Bon, alors ça, j'ai jamais été doué en maths.
8: C'est facile, c'est 10 000
7: mètres. Ça aide pas beaucoup.
8: C'est 10 000 mètres.
9: 100 mètres sur 100 mètres.
10: 100 mètres sur 100 mètres.
7: Et ça fait 10 000 mètres, 100 mètres sur 100 mètres.
10: Très bien.
11: Et non.
3: Il n'y a rien qui va.
11: C'est 1000 mètres carrés, quoi.
0: Et il vient de vous dire, j'ai jamais été très doué en maths, celui qui a récupéré l'économie derrière. Nathalie Kosciusko-Morizet, à l'époque, était ministre des Transports. Bon, bah, le classique, un ticket de métro.
12: Vous, la porte-parole du candidat du peuple, pouvez-vous nous dire combien coûte un ticket de métro?
0: Eh oui. Allez, c'est
13: 4 euros et quelques.
0: Bah oui,
3: ah,
0: bah,
3: oui.
13: Voilà. 10.
3: Okay. On y arrive très vite là, mais
0: on va y arriver. Mais
3: elle est en avance.
0: Alors Emmanuel Macron, quand il parlait de la Guyane,
14: est-ce que je crois que bloquer les pistes d'aéroport, bloquer les décollages, parfois même bloquer le fonctionnement de l'île, ne peut être une réponse apportée à la situation.